0: Le corps et l'esprit sont constitués d'innombrables composants.
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1: Bonjour à tous. Le cessez-le-feu prolongé de 45 jours entre Israël et le Liban, entré en vigueur il y a un mois, il arrivait à expiration ce dimanche. Une trêve pas vraiment respectée par l'armée israélienne qui a encore mené hier plusieurs frappes contre le Hezbollah dans le sud Liban. Le département d'État américain annonce que de nouveaux pourparlers se tiendront entre les deux pays début juin à Washington. Laurent Nunez se dit déterminé à gagner la guerre contre le narcotrafic. Déclaration après cette nouvelle fusillade mortelle hier à Nantes. Un adolescent de 15 ans a perdu la vie, deux autres ont été blessés, mais leur vie n'est plus en danger selon le ministre de l'Intérieur. Il annonce que le Premier ministre Sébastien Lecornu réunira dans les prochains jours le comité interministériel de lutte contre la criminalité organisée. Beaucoup d'émotions hier dans la commune de Fère, en Tardenois dans l'Aisne, des centaines de personnes ont assisté aux obsèques de Chloé. Cette adolescente de 14 ans tuée la semaine dernière sur le chemin de son collège. Le principal suspect, âgé de 23 ans, est une ancienne relation amoureuse. Il a été mis en examen pour assassinat et viol sur mineur. Les plaintes s'accumulent contre Patrick Bruel. Flavie Flamand accuse le chanteur de l'avoir violée en 1991 alors qu'elle était âgée de 16 ans. Patrick Bruel reconnaît une relation épisodique avec l'animatrice mais affirme qu'il ne lui a imposé aucun rapport. L'artiste est visé par 3 enquêtes ouvertes à Paris, Saint-Malo et Bruxelles pour viol, tentative de viol et agression sexuelle. C'est selon lui encore mieux qu'un Oscar. John Travolta, très ému hier au Festival de Cannes après avoir reçu une palme d'honneur surprise. La star de Pulp Fiction et Grease était venue pour présenter son premier film en tant que réalisateur. Vol de nuit pour Los Angeles, attendu le 29 mai sur la plateforme Apple TV. Et puis un mot de foot, Saint-Etienne qualifié pour les barrages de Ligue 1. Les Verts ont battu Rodez hier soir au tir au but lors du deuxième tour des play-offs de Ligue 2. La SSE affrontera le 16e de Ligue 1 en match aller-retour les 21 et 24 mai. Ce sera Nice, Auxerre ou Le Havre. Réponse ce dimanche à l'issue de la dernière journée. Excellente matinée à tous.

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9: Bonjour à tous. Aucun élément ne laisse penser à l'apparition d'un variant plus dangereux. Les mots rassurants de la ministre de la Santé, Stéphanie Rist, hier soir. L'Institut Pasteur a réalisé le séquençage complet de la souche du virus détecté chez une passagère française du MV Ondus. Il n'a pas muté et correspond aux souches déjà connues et surveillées en Amérique du Sud. En France, une vingtaine de cas contacts sont actuellement hospitalisés. Ils ont tous été testés négatifs. Une enquête pour tentative de meurtre ouverte. Dans l'heure, un jeune de 17 ans est entre la vie et la mort après avoir reçu des coups de couteau hier à la gare de Val-de-Reuil. Le parquet d'Evreux indique que l'ensemble des suspects se sont enfuis et précise que les causes de l'agression ne sont pour le moment pas connues. Une nouvelle plainte contre Patrick Bruel. Flavie Flamand accuse le chanteur de l'avoir violée quand elle avait 16 ans. Un homme qui a pillé mon adolescence, écrit l'animatrice sur Instagram. Visé par 3 enquêtes en Belgique et en France, Patrick Bruel nie l'ensemble des faits. Il reconnaît une relation épisodique avec Flavie Flamand dans les années 90, mais affirme ne lui avoir jamais imposé aucun rapport sexuel. Un Français arrêté au Sénégal en raison de son homosexualité. Ce résident de Dakar a été interpellé mi-février pour acte contre nature alors que le pays a récemment durci sa législation contre les personnes homosexuelles. Elle risque désormais 5 à 10 ans de prison. L'ambassade de France à Dakar assure suivre de près la situation. À la page des sports du foot, Saint-Étienne peut rêver d'un retour en Ligue 1. Les Verts sont qualifiés pour le barrage d'accès à l'élite après leur victoire face à Rodez hier à l'issue d'une interminable séance de tirs au but. Hier, le championnat de national a aussi livré son verdict. Dijon et Sochaux vont retrouver la Ligue 2. Et puis en rugby, la dernière ligne droite approche en top 14, début de la 24e journée à 14h30 avec Pau-Clermont, un duel décisif dans la course au top 6. À 16h35, le deuxième Montpellier joue à Castres et ce soir Toulon se déplace sur la pelouse du Racing. Coup d'envoi à 21h. Voilà pour l'info, très bonne journée à tous.

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Mesdames, messieurs, j'espère qu'en écoutant ce beau disque, vous ne vous êtes pas ennuyés. Je l'espère. Je dis de ce beau disque parce qu'il a été enregistré par des techniciens vraiment consciencieux.

0: ça, certainement. On ne peut pas douter d'une chose évidente, et ça, c'est évident, car je voulais ne pas m'abandonner comme un simple rêveur.
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0: Eh oui.
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4: Bonjour, bonjour à tous. Un homme qui a pillé mon adolescence. Flavie Flamand annonce avoir déposé plainte pour viol contre Patrick Bruel. Des faits qui se seraient produits en 1991 alors qu'elle n'avait que 16 ans, Samuel Wagon.
5: Oui, l'animatrice qui avait témoigné anonymement dans Mediapart début mai décrit une scène dans l'appartement de l'artiste. À cette époque, elle se rend régulièrement à Paris pour assister à des tournages d'émissions ou des shootings. Elle accuse le chanteur de lui avoir offert un thé avant de perdre connaissance. Son seul souvenir, Patrick Bruel, lui reboutonnant le pantalon sur un lit. De son côté, Patrick Bruel lui reconnaît une relation épisodique avec Flavie Flamand dans les années 90, mais assure par la voix de ses avocats à ne jamais l'avoir violé ou drogué. Il en tient pour preuve que leurs échanges ont toujours été amicaux depuis qu'il a été invité à plusieurs reprises dans ses émissions. Une réalité selon lui parfaitement contradictoire avec son récit aujourd'hui.
4: Déjà visé par 3 enquêtes en Belgique et en France, Patrick Bruel prépare une nouvelle tournée qui doit débuter le 16 juin. Une pétition a été lancée pour réclamer son annulation. Dans l'actualité également, aucun élément ne laisse penser à l'apparition d'un variant plus dangereux. Les mots rassurants de la ministre de la Santé Stéphanie Rist hier soir. L'Institut Pasteur a réalisé le séquençage complet de la souche du virus détectée chez une passagère française du MV Andus. Il n'a pas muté, correspond aux souches déjà connues et surveillées en Amérique du Sud. Le cessez-le-feu prolongé de 45 jours entre Israël et le Liban, entré en vigueur il y a un mois, il arrivait à expiration ce dimanche. Le département d'État américain annonce que de nouveaux pourparlers se tiendront entre les deux États début juin à Washington. Les États-Unis qui mettent en garde Taïwan contre toute proclamation d'indépendance. Le gouvernement taïwanais a répondu à Donald Trump ce matin en affirmant être une nation indépendante et pas subordonnée à la Chine. Et puis elle s'appelle Monroe, elle a 17 ans et c'est elle qui représentera la France ce soir à l'Eurovision. La grande finale du concours européen de la chanson se déroule à Vienne. Une édition boycottée par plusieurs pays, dont l'Espagne, en signe de protestation contre la présence d'Israël. Voilà pour l'info. Excellente matinée à tous.
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6: Bonjour, je m'appelle Abdoulaye, j'ai 17 ans. Je suis arrivé en France il y a plus de un an, de Grand Bassam, en Côte d'Ivoire. Je voudrais devenir chauffeur routier. Je vis actuellement à Pointe-Château et je suis au lycée Aristide Briand. Qu'est-ce qui m'a étonné en arrivant en France ? Tout. La culture, le mode de vie, les routes, les salutations. J'ai appris des nouveaux mots comme « wesh ». Je parle un peu comme les jeunes. J'ai envie de partager comment on dit bonjour chez nous, en Isokomo. J'aimerais vous faire écouter « Stubol » d'Alpha Blondie. Parce que dans cette chanson, il parle d'un cheval blanc qui n'abandonne jamais. Et je me retrouve dans cette histoire.

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2: Trois candidats dans un mouchoir de poche, mais on se régale. C'est du beau jeu, ça. Vérane.
3: Soprano Paul Mirabel, Squeezie McFly et Carlito.
2: Pardon ? Quelle est votre réponse ?
3: Marlène Schiappa. Lady Gaga. Omar Sy, Clara Luciani, Nicki Minaj, Florence Foresti, Taylor Swift, Mbappé, Emmanuel Macron, Donald Trump, Damso, Marion Cotillard, Katy Perry, Charles Leclerc, Léon Marchand, Angèle, Lenny Kravitz, Greta Thunberg, François Hollande, Philippe Etchebest, Billy Eilish, Wendy Renard, Nikos Aliagas, Barack Obama, Cyril Lignac, Teddy Riner, Julien Doré, Loan, Thomas Pesquet, Harry Potter, Yann Barthès, Inox, Tag, Lena, Situation, Adeline Champ, Brad Pitt.
2: Attention. En 1912, quelle émission animalière voit ses principaux dirigeants massacrés par un animateur dont le véritable prénom est Ronan. Bien joué, 3 points.
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6: Attention, attention, ce sont de fausses interviews.
7: Quel est votre prénom ?
8: Je m'appelle Com.
7: Sinon, vous faites quoi dans la vie ?
8: Je suis game designer. J'habite au Japon, à Tokyo, au 19e, à Toronto.
7: Je savais pas demander autant d'informations, mais pas grave. Vous gagnez beaucoup avec votre métier ?
8: Oh, je n'ai pas le time, il faut que je gagne le SMIC.
7: Et à part ça, quelle est votre passion ?
8: Le Japon, je lis du japonais, je fais du japonais, je sais parler japonais.
7: Vous aimez les mangas, j'ai l'impression.
8: En effet, j'aime les mangas, j'aime Chainsaw Man, Blue Log, Jujutsu Kaisen, Squid Game.
9: Ocha, Gohan, Mizu to Sushi des Kudasai o Bengoshi o Tera Liner to Ha Isha Gohan.
7: Ça veut dire quoi ?
6: T'es beau.
7: Merci.
6: Je peux te draguer.
7: Non. Tu veux même pas aller dans mon lit ?
9: J'aime le riz, le thé, l'eau, les sushis. J'en veux, s'il vous plaît. Je suis avocat. J'ai également fait professeur et docteur.
7: Moi aussi, je sais parler japonais.
8: Je suis sans voix.

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6: Bonjour à tous, un chef de l'État islamique tué au Nigeria, annonce de Donald Trump ce matin après une opération anti-djihadiste menée par les États-Unis. Qualifié de terroriste le plus actif du monde, l'homme était le numéro 2 de Daesh à l'échelle mondiale. C'est la deuxième fois en 5 mois que le président américain lance une intervention de son armée au Nigeria, où il dénonce des supposées persécutions dont seraient victimes les chrétiens. Il arrivait à expiration ce dimanche. Le cessez-le-feu est prolongé de 45 jours entre Israël et le Liban, une annonce du département d'État américain, même si de nouvelles frappes israéliennes ont visé hier le sud du Liban. Un nouveau cycle de discussions pour tenter de mettre fin à la guerre aura lieu début juin à Washington. Laurent Nunez se dit déterminé à gagner la guerre contre le narcotrafic. Déclaration après cette nouvelle fusillade mortelle hier à Nantes. Un ado de 15 ans a perdu la vie. Matignon doit tenir un comité interministériel de lutte contre la criminalité organisée dans les prochains jours. La météo a eu raison des fêtards. La free party qui a débuté jeudi en Lozère est terminée. Le froid et la neige ont fait fuir les derniers participants. Jusqu'à 1500 personnes se sont rassemblées sur les hauteurs de Saint-Privat-du-Faux. 10 000 étaient attendus sur le week-end. Un événement en plein débat parlementaire sur le durcissement des sanctions contre les organisateurs de rave party. Un homme dans un état critique après une attaque de requins en Australie. L'incident s'est produit près de la ville de Perth. Près de 1300 incidents impliquant des requins ont été recensés en Australie depuis 1791. Les scientifiques estiment que la surfréquentation des eaux et la hausse des températures des océans modifient leur schéma migratoire, ce qui pourrait contribuer à une augmentation des attaques. Et puis une première pour la star française du basket. Victor Wembanyama va disputer la finale de conférence Ouest NBA avec les Spurs. Le géant a inscrit 19 points cette nuit lors de la victoire décisive de San Antonio face aux Minnesota Timberwolves de Rudy Gobert. Les Spurs défieront en finale Oklahoma City, champion en titre. Très bonne matinée à tous.
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1: Bienvenue sur On dit sport, la chronique du vendredi. Aujourd'hui, je suis avec Marius. Faut y arriver. Angèle, pourquoi j'y arrive pas ce soir? Oh là. Oui.
15: C'est un peu la galère là, on n'avait pas vu l'heure.
1: Ouais. Toi c'est... Oh là là, mais pourquoi?
15: Thaïs,
1: Mathis.
15: Tu veux qu'on se refasse une présentation?
1: Ouais, parce que...
15: Allez, c'est reparti. Bonjour, bonsoir plutôt. Aujourd'hui, ce soir, nous sommes dans la tribu du sport. Donc aujourd'hui, on dit...
1: Sport !
15: On est en présence de Roman. J'allais
1: comprendre.
15: Lily, Mathis, moi-même Thaïs, Marius et Angèle. Et Roman. Non, je t'ai déjà présenté.
1: Tu m'as déjà dit.
15: Pardon. Et bah, Bah voilà. L'équipe du vendredi est réunie. Pas au complet, mais bon. C'est reparti.
1: Ouais.
15: Qui commence? Non. Qui veut commencer?
1: Angèle.
15: Et bah, Angèle, c'est parti.
16: Bah, c'est parti. Alors tout d'abord, donc je vais vous parler de foot aujourd'hui. Tout d'abord avec la Ligue des Champions, donc Paris a gagné ce mercredi. Enfin non, ils n'ont pas gagné en fait, ils ont fait match nul 1-1 contre Newcastle. Monaco a également fait match nul contre la Juventus. Marseille a perdu 3-0 contre Bruges. Et l'Union Saint-Gilloise a gagné 1-0 contre Atlanta. Et il y a eu aussi ce vendredi les tirages des barrages où Monaco se retrouve avec le PSG, ce qui est plutôt rare. Car je crois que c'est en finale, mais en fait, je suis pas sûre, j'ai pas bien compris comment ça peut déjà être la finale. Donc voilà. Ensuite, au PSG, on a vu l'arrivée d'un nouveau joueur qui nous vient du FC Barcelone, donc Dro Fernandez, interviewé vendredi dernier sur son départ. Hansi Flick, le coach du FC Barcelone, qui a dit qu'il respectait le choix de son ancien joueur, mais qu'il était tout de même déçu. L'entraîneur allemand, très attaché à ce milieu de terrain espagnol, est sûr qu'il aurait eu un grand avenir dans ce club et est vraiment extrêmement déçu de son départ. Voilà.
15: Okay. Merci beaucoup, très intéressant. Ça faisait longtemps qu'on n'avait pas eu de foot.
16: Ah ouais?
15: Oui.
16: Je sais que Mathis voulait faire foot tout à l'heure, donc dans tous les cas, on aurait eu un petit point foot, mais voilà.
15: Ok. Mais est-ce que tu fais du foot en club?
16: Je fais absolument pas de foot, vraiment.
15: Tu fais quoi comme
16: sport? Parce que je connais pas trop. Je fais de l'aïkido et du light contact. Oh, c'est pas très connu les deux.
15: Est-ce que tu peux nous expliquer ce que c'est?
16: Alors, l'aïkido, c'est un sport d'autodéfense. Donc, vraiment, ça va apprendre toutes les techniques. Si quelqu'un vient t'agresser dans la rue, etc. Enfin, c'est vraiment un art martial. Après, on ne fait pas que des choses qui peuvent se produire en cas réel. Et le light contact, ça va être un peu de la boxe anglaise mélangée à de la boxe aussi. Un peu tous les types de boxe mélangés. Et voilà.
15: Donc, si on t'attaque dans la rue, tu sais te défendre?
16: Oh, je dirais pas ça non plus, j'ai pas non plus un super niveau pour l'instant, mais ouais, ça va, je me débrouille.
15: Trop cool, mais j'avais jamais entendu. Qui veut continuer? Eh, vous allez, surtout vous battez pas. Hein. Là, vraiment.
2: Bah, toi
15: vous... Non, moi je passe après, parce que j'ai mon jingle.
2: Bah, il est où?
15: Et bah, Roman, c'est à toi.
2: Ah, bah, d'accord.
3: Et là, l'objectif, c'est vraiment de ne pas se rabougrir. Il faut rester le plus droit possible et avoir cet engagement des épaules.
11: Ça brûle.
17: Le finish est très dur, là.
11: C'est chaud. Ah ouais, c'est carrément une piste noire, mais encore une fois, dans l'autre sens. Et c'est dur.
18: On a recouvert ces marches de produits, par exemple de vaisselle. Donc, c'est extrêmement glissant. On est pieds nus. Nous,
3: l'accélération à droite. L'accélération à la droite.
11: Avec ses petits leggings roses charmants, c'est une sorte de grosse abeille. Du moment que c'est foufou, on y va, on a le droit. Vers l'infini.
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24: Aujourd'hui, je vais vous parler de deux sports insolites. La première, c'est la descente en traîneau au Portugal. Ce sport peut se pratiquer toute l'année. Le village de Monte est célèbre dans le monde entier pour ses descentes en traîneau uniques au monde, ce qui peut paraître étonnant pour le Portugal et son climat plutôt doux. Et pourtant, c'est possible, vous pouvez descendre les rues du village dans un traîneau en osier géant. Les conducteurs sont vêtus d'une tunique traditionnelle et d'un chapeau de paille. Ces traîneaux peuvent dépasser les 45 km/h et ne sont pas équipés de freins. Pour freiner, les conducteurs utilisent leurs pieds. Ce qui est très dangereux. La descente se termine à Funchal, une ville très belle d'où l'on peut voir l'océan Atlantique et se remettre de ses émotions. Le deuxième sport, c'est le championnat du monde de portée de femmes en Finlande. Je choisis un des sports qui me paraissait bizarre. Très. Ce sport finlandais trouverait son origine dans une légende de vol de femmes qui remonte au 19e siècle. Alors quand on dit vol, je n'ai pas compris si c'est une femme qui vole, une femme, enfin genre qui vole de l'argent, qu'on l'a, enfin bon, j'ai pas tout compris quoi. Dans sa version actuelle, le porté de femme a été créé en Finlande en 1992 et les premiers concurrents étrangers ont été reçus en 1995. Le village finlandais de Sonkajärvi organise chaque année le championnat du monde. L'objectif est que chaque concurrent effectue un parcours d'obstacles le plus rapidement possible en portant sa coéquipière sur son dos. le championnat du monde de portée de femmes accueille des équipes venues d'Australie, d'Allemagne, de Grande-Bretagne, d'Estonie, d'Irlande et des États-Unis. Vous vous demandez pourquoi ce sport a autant de succès, moi aussi. Lequel des deux vous tente le plus ?
17: La descente en traîneau.
19: Ouais, moi je suis d'accord.
24: Est-ce que vous vous demandez pourquoi ce sport a autant de succès ?
15: Tu sais pourquoi il a autant de succès ?
24: Non, moi je me pose la question aussi, mais j'ai pas eu le temps de chercher. Je vais essayer si je m'en souviens de le faire pour la semaine prochaine.
15: Mais en fait, c'est marrant parce que nous en France, c'est pas connu du tout, mais à l'étranger, c'est connu.
24: Mais tu te demandes à quel moment t'as eu l'idée de porter une femme sur ton dos, même un homme. Hein, là où je me pose la question, c'est pourquoi une femme aussi. Hein.
20: Bah, pourquoi pas tout le monde ?
24: Voilà, c'est ça.
15: Après, je pense, enfin, je vais pas être dans les clichés, mais une femme est plus légère qu'un homme en moyenne.
24: En général, oui. Et surtout, un parcours d'obstacles, oula, je suis fatiguée. Un parcours d'obstacles le plus vite possible. Enfin, d'où tu as l'idée, quoi. Faut vraiment être fou pour. Mais bon, ça plaît aux gens. Hein.
15: Et en tout cas, merci beaucoup pour encore ces nouveaux sports insolites. À qui le tour ? J'ai l'impression d'être, tu sais, présentation au tableau. À qui le tour ? Personne ne veut se deviner. Ah, on a un volontaire. Allez, Marius.
21: Bah, moi, je vais pas parler de sport, mais un peu de tous les sports, parce que je vais vous faire un quiz. Donc, vous aurez besoin des ardoises. Sur l'ardoise, vous allez noter les réponses que vous pensez.
15: Est-ce que tu veux pas qu'on fasse ton quiz à la fin ? Parce que souvent, les quiz, on les fait à la fin.
21: Ok, bah, à la fin, alors.
15: À part si vous voulez vraiment le faire maintenant, mais comme ça, on se distribue les ardoises après et tout.
24: Ouais, bon. Ouais,
15: là, on est lancé. On
24: alors,
15: continue.
24: Angèle, t'as fait trop, ça se... Ouais, je vais arrêter. Tiens, Mathis.
15: Allez, Mathis.
22: Ok.
15: En place.
22: C'est bon, on les connaît, les porte-drapeaux de la délégation française aux Jeux Olympiques d'hiver et aux Paralympiques sont annoncés. Chloé Trespeuch et Clément Noël sont désignés pour porter les drapeaux aux Jeux Olympiques d'hiver. Et Cécile Hernandez et Jordan Broisin.
24: C'est pas grave.
22: Pour les Paralympiques. Chloé Trespeuch, c'est une snowboardeuse. Elle est médaillée de bronze aux Jeux de Sochi en 2014 et vice-championne olympique à Pékin en 2022. En 2023 et 2024, Chloé Trespeuch a remporté le plus gros globe de cristal de classement général de la Coupe du Monde de snowboard cross. Clément Noël, lui, est skieur alpin français. Originaire de massif de Vosges. Voilà. Spécialiste des épreuves techniques et plus particulièrement du slalom. Lors des Jeux de Pékin 2022, il devient le troisième Français champion olympique de slalom. Du côté des porte-drapeaux paralympiques, Cécile Hernandez est également une snowboardeuse. Elle a notamment remporté 3 médailles aux Jeux paralympiques. L'argent lors de l'édition 2014 de Sochi, puis le bronze de snowboard cross et l'argent du banquet slalom au jeu 2018 de Pyeongchang. Elle remporte son premier titre paralympique en cross lors des Jeux 2022. Jordan Broissin, lui, fait du ski alpin. En 2023, il obtient son podium lors des championnats du monde de paraski alpin à Espoo et en Espagne et devient vice-champion du monde en slalom. En 2024, il enchaîne plusieurs podiums en Coupe du Monde, en argent et en bronze, confirmant sa régularité au plus haut niveau. Les JO d'hiver vont commencer le 6 février et se terminer le 26 février. La cérémonie d'ouverture se passera au stade San Siro à Milan.
24: Merci beaucoup.
15: Est-ce que vous avez regardé un peu les sports d'hiver ?
24: Avec mamie, oui, parce qu'elle adore le biathlon, mais sinon, absolument pas.
21: Vous êtes plus sport, enfin Jeux Olympiques d'hiver ou
24: Ce que j'aime bien dans les sports d'été, parce que le sport d'été, c'est un sport, je sais jamais comment ça s'appelle, c'est le truc où genre ils sont dans un traîneau à plusieurs et doivent descendre une piste le plus vite possible.
21: Ah, c'est le bobsleigh.
24: Ouais, j'adore ce sport.
21: Mais du coup, vous êtes plus ouais été ou enfin hiver été.
0: Moi, j'aime bien le ski.
21: Mais donc, en même temps, les Jeux Olympiques d'hiver.
24: Personnellement, je
22: préfère d'été, moi.
0: Ouais, en vrai, je regarde les deux, mais l'été, je sais pas, c'est plus.
21: Il y a plus d'engouement.
0: Ouais, l'ambiance, elle est bleue et tout. Mais l'hiver, moi, il y a quand même des sports que j'aime bien, genre le biathlon et le ski alpin aussi.
21: Ouais, moi aussi, je suis plus team été. Je préfère les sports d'été.
24: Est-ce qu'on ferait une pause musicale comme ça?
21: Allez.
24: On enchaîne après. Une pause musicale avec
21: The Strokes.
24: Oh, je suis nulle avec les trucs là. The New York City Cops. Il faut que je m'améliore.

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1: On est dans... Oula. On est dans... On est de retour dans l'émission du vendredi soir. On dit...
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1: Alors, on va enchaîner. Lily, à ton tour.
3: Et bah, alors aujourd'hui, je vais vous parler de tennis, car en ce moment a lieu un des 4 tournois du Grand Chelem. Alors pour ceux qui se demandent ce qu'est un tournoi du Grand Chelem, eh bien, ce sont les tournois les plus prestigieux dans le monde du tennis. On retrouve en début d'année l'Open d'Australie, qui a lieu à Melbourne sur une surface dure. Ensuite, se déroule Roland-Garros au mois de mai à Paris sur terre battue. Puis l'année se poursuit avec Wimbledon au mois de juillet qui se dispute à Londres sur gazon. C'est ce qui en fait sa particularité. Et enfin l'année se clôture avec l'US Open qui se joue à New York au mois d'août sur du dur également. Voilà, et donc vous l'avez bien compris, en ce moment se déroule l'Open d'Australie et figurez-vous que ce week-end auront lieu les finales. Chez les femmes, la finale opposera Sabalenka, numéro 1 mondial, à Rybakina, 5e mondial, et cette rencontre aura lieu demain matin à 9h30, heure française. Chez les hommes, que de rebondissements, puisque Alcaraz, numéro 1 mondial, n'affrontera pas Yannick Sinner, mais Novak Djokovic, qui en est venu à bout de l'Italien au terme de 5-7 très disputés. Alors, je ne sais pas si vous suivez un peu le tennis.
4: Oui.
3: Oui ? T'as un peu des pronostics ou pas ? Tu penses...
4: Alcaraz.
3: Alcaraz, ouais, en vrai, moi, je pense aussi. Et chez les femmes
4: Je connais pas trop les...
3: Ouais. Enfin... Bon, bah, on vous laisse regarder et voilà.
1: Moi, je suis plus team... Je regarde que Roland-Garros.
3: Ok. Ouais,
5: moi aussi, moi, je regarde. J'ai regardé que les femmes...
3: Bah, moi, j'avoue, je suis vraiment intéressée là que sur la fin.
1: Mais par contre, je ne comprends pas les règles. C'est...
3: Je peux faire un petit... Bah, en gros, chez les... Donc, en grand chelem, chez les hommes, les matchs, ils se déroulent en 3-7 gagnants. Il faut remporter 3-7 pour gagner le match. Et chaque set, c'est divisé en jeux. Et il faut atteindre 6 jeux pour remporter le set, avec 2 jeux d'écart.
1: D'accord.
3: Et donc si par exemple ça fait 6-6, et ben après il y a un tie-break en 10 points pour en 7 points pardon pour départager les deux joueurs. Et si à la fin du match ça fait 2-7 partout, et ben là il y a et que c'est ça fait 6-6, c'est un super tie-break en 10 points.
1: Okay.
3: Et les 7, et ben en fait c'est les premiers points, donc ça fait 15, 30, 40, et quand il y a 40 tie, et ben c'est des avantages.
1: D'accord.
3: Donc, par exemple, s'il y en a un qui marque le point à 40, ça fait avantage, je sais pas, le joueur. Et après, il faut qu'il marque un deuxième point. Il faut marquer 2 points d'affilée pour remporter le jeu.
1: Ça me paraît plus clair, merci.
3: Et pour les femmes, par contre, c'est que en 2-7 gagnants.
1: Ok.
3: Et chez les hommes, pour les plus petits tournois, c'est 2-7 gagnants aussi.
1: C'est fou comment ça peut durer tellement de temps.
3: Ah ouais, ouais. Et bah, je crois que cet été, il y a un record qui a été battu.
1: La finale ?
3: Ouais, la finale à Roland-Garros entre Alcaraz et Sinner. Ouais, c'est ça. Et je pense que c'était pas en 5h30, un truc comme ça. Regardez le chiffre exact.
1: Oui, je me rappelle, mon papier était
4: bon. Et Alcaraz a sauvé 2 balles de match.
3: Ouais, ouais, ouais, c'est ça. Ah, c'était beau, incroyable, ouais, cette finale.
6: C'est qui que New finale ?
3: C'était Alcaraz, justement, ouais. Okay. Yannick Sinner, il avait mené un peu tout le match et il s'était fait un peu rattraper à la fin. Donc voilà.
1: Beau match.
3: Beau match.
1: C'est bon, rien à rajouter sur le tennis ?
6: Non.
1: Bon, bah j'enchaîne alors avec le volley.
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0: Et oui, le point volé du vendredi finalement, on change pas trop. Alors, on fait un point les derniers matchs. Donc, la semaine dernière, donc clairement, les Bleus en ce moment enchaînent les défaites, c'est pas possible, j'en peux plus. Donc, le 24 janvier, ils étaient à Poitiers et ils se sont malheureusement inclinés 3-0. C'est
1: Très
0: dur,
1: mal ça.
0: c'est dur. Et hier, rebelote, ils ont fait la même chose. Donc pour la 18e journée de la Marmara Spike League, ils ont perdu à domicile contre Toulouse 3-0 encore. Ce n'est pas possible. Voilà. Donc 3-0, des 23-25, des 16-25, des...
1: Ils se sont fait rétablir.
0: Je suis un peu plus. Donc, ce qui mène au classement, qu'ils sont 12e, égalité avec Chaumont. Donc, ils défendent la 12e, 13e place sur 14. Donc, c'est-à-dire que c'est pas fameux du tout. Ils sont très loin des playoffs pour l'instant. Donc, pour rappel, à la fin de la compétition, il faut être au moins 8e pour pouvoir faire les phases finales. Sinon, on est complètement éliminé. On finit sa saison en avril. Donc, voilà.
2: La dernière fois, ils n'étaient pas 11e, un truc dans le genre.
0: Ben,
2: Ils avaient
0: en tout cas, ils
2: remonté.
0: sont descendus.
2: Ouais.
0: Pour le prochain match, donc la journée 19, ce sera à domicile le 3 février face à Narbonne. Narbonne, une très bonne équipe, donc à voir s'ils se rattraperont avec l'engouement du public nazérien. Niveau info internationale, l'édition 2026 de la Volleyball Nation League est sorti. Donc le tournoi commencera début juin. Ils commenceront au Québec, puis ils iront à Ankara et Belgrade. Donc l'édition 2026 comprend 18 équipes. Là, je parle niveau masculin, mais féminin, c'est pareil. Et la phase finale aura lieu à Ningbo, en Chine, du 29 au 2 août. Voilà, donc on espère pour les Français qu'ils remporteront un titre. C'est tout pour moi. Je sais pas si vous avez été au match jeudi.
3: Non, moi j'y suis pas allée jeudi, mais j'y suis allée. Non, c'était contre.
0: Samedi, il y a. Bah, la dernière.
3: C'était samedi 17.
0: Oui, mais on était. Ah, on était ensemble.
3: C'est vrai?
0: Ouais.
3: Ah là là. Mais ils ont perdu.
0: Ils ont perdu 3-2.
3: Ouais, c'est ça.
0: Très beau match.
3: C'était contre eux.
0: C'était contre Cannes.
3: Cannes,
0: donc
3: oui,
0: justement,
3: ça.
0: Par exemple, contre Cannes, ils auraient pu gagner. C'est des
3: équipes.
0: Ah,
3: c'est vraiment
0: à leur
3: dommage.
0: Niveau.
3: Ouais, ouais. Ah, mais c'était serré, hein.
0: Oui, mais à la fin, des gringolades.
3: Oui, oui, oui. C'est vrai.
0: Avec. Pardon. Avec. Ben oui, ils ont fait tie break et ils ont perdu, ils loupaient tout leur service.
3: Ouais, c'est vrai que sur la fois, ils se sont un peu relâchés.
0: C'était pas beau. Mais bon, voilà. Je vous suivais un peu le volet.
1: Oui, mais j'ai pas
0: trop
1: le temps d'aller voir les matchs, quoi.
0: D'accord. Bon, on se fait une petite pause musicale et après on enchaîne avec le quiz et le débat. C'est Cypress Hill de. Non, c'est Latino Lingo de Cypress Hill.
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1: On est de retour dans l'émission Ondisport. Maintenant, c'est quiz. Quiz et débat. Maintenant, c'est jeu. Donc, Marius, on commence avec ton quiz. C'est parti, à toi. À toi, l'honneur.
2: Bon, du coup, Mathis, t'as un peu répondu tout à l'heure à la question, mais bon,
1: on va voir justement si on a bien entendu.
2: Ouais, voilà. Donc, je rappelle, vous allez devoir écrire les réponses sur votre ardoise. Et c'est sur 8 points, du coup, c'est celui qui a le plus de points à la fin.
1: Tu comptes ?
3: Ouais, faut que t'aies une ardoise.
2: Attends.
3: Ouais, tu comptes les points.
1: Ici, on est des compétiteurs, mais on veut juste gagner.
3: Tu peux écrire les noms, au pire, personne n'a la même initiale.
1: Et on a. On a vite fait. Genre, tu.
4: Bah, Marius et Matt.
3: Mais si, je...
1: Mais tu joues pas, Marius.
4: Non, je joue pas.
1: Et on a 10 secondes. Enfin, on se dépêche, quoi.
3: Oui. On passe pas une heure sur une question.
1: Et les auditeurs, n'hésitez pas à jouer avec nous chez vous. Voilà. Donc, après, vous comptez vos points si vous gagnez ou pas. Donc, c'est parti, t'as beaucoup de questions ?
2: 8.
1: Allez.
2: Où vont se dérouler les prochains Jeux Olympiques d'hiver ?
1: J'ai pas écouté !
3: T'as pas de...
5: Il y a des propositions ou pas à chaque fois ?
2: Oui, mais pas pour celle-là.
1: Ok.
5: Ah non.
1: Allez, go, go.
3: Mais faut savoir la ville ou juste le pays ?
2: La ville.
1: Ah, la ville !
3: Ah, la ville, ça va, mais pas le stade, par contre.
2: Non, la ville.
1: Allez.
3: J'ai peur.
5: Et on est bien.
1: Alors moi, je crois que je mets une bêtise, hein, parce qu'il n'y a pas de montagne là-bas. Je crois que j'ai mis une bêtise. J'ai vraiment... En fait, j'ai entendu un truc, mais je crois que j'ai mal entendu.
2: Tout le monde a marqué ?
3: Ouais.
1: Oh non, je me suis trompée.
4: J'ai rien,
1: ah par contre, il faut que tu dises les réponses à haute voix, parce que du coup, les auditeurs, ils vont pas deviner.
2: Fallait préciser Italie ?
1: Alors.
2: Non.
1: Mais venez, on fait le tour de nos réponses, parce que les auditeurs, ils peuvent pas savoir ce qu'on a mis.
2: Donc... Angèle, t'as mis quoi ?
4: Bah, j'ai rien mis, j'ai vraiment complètement oublié.
1: Zéro.
4: Même pas l'Italie, tout le monde a l'Italie sauf moi.
1: Thaïs, t'as mis quoi ?
5: Moi, j'ai mis Italie, mais j'ai mis Rome.
6: Moi, j'ai mis Milan.
1: Je peux pas avoir un 0,5 ?
2: Bah, non, parce qu'en fait, il y a deux villes. Du coup, là, toi, Mathis, t'as un 0,5.
5: Pourquoi ?
2: Parce qu'il y avait une autre ville aussi.
1: Donc, Mathis, t'as mis Milan, Italie.
5: Moi, j'ai mis Milan, Cortina en Italie.
3: Donc Mathis, 0,5 points.
2: Donc toi t'as un point. Et Roman,
3: moi j'ai 0,5 points comme Mathis parce que j'ai mis Milan, Italie.
2: Ok.
5: Bon, il y a marqué sur...
3: Tricheuse.
4: Mais c'est plus... je l'ai fait la chronique de tout à l'heure du coup. Et puis j'ai fait la chronique il y a 2 semaines aussi.
1: C'est
4: donc
1: vrai que t'es avantagée. Ouais, bon, allez, question suivante.
4: J'avais pas le droit de me louper.
2: Donc, à quel poste évolue Romain Ntamack, rugby ? 1. Demi d'ouverture. 2. Pilier. 3. Talonneur. 4. Demi de mêlée.
5: Oula.
4: Oula.
5: Je crois que c'est... Voilà.
1: Les fautes d'orthographe ne comptent pas.
2: Oui, oui.
5: J'ai oublié.
1: C'est bon ? De toute façon, c'est de la chance, là.
2: Ah ouais, clairement.
5: Ça, je m'intéresse pas du tout.
1: C'est bon ?
2: Oh, j'ai mis pareil que toi.
1: Vous avez mis quoi ?
3: La même chose.
1: On a tous mis... Ah, alors il y a un pilier.
4: Deux piliers
1: et sinon que du demi-mêlée.
2: Et ben vous avez tous faux.
1: Et voilà.
3: C'était
2: demi d'ouverture.
3: Ouais, ça.
2: Ok.
3: Ouais.
1: Demi d'ouverture.
4: Bah, on
2: c'est le numéro 10.
1: D'accord.
2: Numéro 10.
1: Et il y en a pas un qui a arrêté sa carrière ? J'ai vu ça récemment.
2: Pour sur un blessure,
1: international.
2: Y en a un. Oui, mais pas, je crois pas, non.
1: D'accord. Bon.
2: Alors, troisième. Quel joueur a remporté le plus de tournois du Grand Chelem au tennis ?
5: Ah, si, je sais.
1: Mais Lily, elle est avantagée !
2: 1. Roger Federer. 2. Rafael Nadal. 3. Novak Djokovic. 4. Pete Sampras.
1: Mais sinon, mettez A, B, C ou D.
5: C'est
1: bon ?
7: J'ai très peur.
1: Nadal.
5: J'ai écrit Nadal. Mais...
1: Nadal. Ah, moi j'ai mis pareil que Lily. Et il y a 3 Nadal
4: pas
1: et Joe. Moi j'ai mis
2: Djokovic.
1: Voilà.
2: Donc,
5: mais t'es avantagé toi.
4: Mais par contre, je l'avais pas dit dans ma chronique. Quand même.
5: Mais oui, mais.
4: Mais je le savais.
1: Mais voilà. Même moi je le savais donc. Et que je regarde pas le tennis.
5: Bah, Lily est en train de nous éclater.
2: Bah, Lily a 2.
1: Prochaine question.
2: Alors, Quel est le français le plus titré lors d'une même édition des Jeux Olympiques été et hiver? 1. Le judoka Teddy Riner. 2. Le nageur Léon Marchand. 3. Le biathlète Martin Fourcade. 4. Le nageur Florent Manodou.
4: Attends, c'est pendant une même édition, c'est ça?
2: Ouais.
8: Et tu donnes pas l'édition?
2: Non.
8: Ok.
3: C'est dangereux ça. Moi je mets de...
8: C'est bon? Oula.
3: Léon Marchand.
6: J'ai mis Léon Marchand.
8: Marchand.
3: Léon.
8: Tu sais que je l'avais écrit avant que tu donnes les réponses.
6: Martin Fourcade, moi je dirais.
2: Et toi, t'as mis quoi? Bon bah, vous êtes tous bons sauf Lily.
3: Taïs, t'as rattrapé. Hein.
8: Ça veut dire qu'il y a un record là. Enfin, genre, il a fait un record là, l'année dernière. Non, il y a 2 ans.
9: Bah oui.
2: Bah non, c'était les JO là.
8: C'est oui, c'était l'année dernière. Donc, il a fait un record genre.
9: Ouais. Mais il a fait le record du temps aussi,
2: ouais,
9: je crois.
2: Ouais, record de... du temps. Ouais.
8: Ok.
2: Et c'est qui a marqué des points?
6: Tout le monde sauf
8: Lily.
2: Ah oui, ouais.
8: Allez. Nous fausse pas les réponses.
2: Non.
8: C'est bon? Allez, on enchaîne.
2: Alors, quelle est l'équipe de foot qui a remporté la CAN 2025-2026?
6: Ah bah moi je sais.
2: Oh bah du coup.
3: Tu peux donner des exemples ou pas?
2: Attends.
3: Parce que.
8: Bah, en vrai c'est facile. Mais là,
2: Maroc,
8: c'est facile, j'ai envie de dire. Fallait écouter la chronique.
2: 2 le Mali, 3 le Sénégal, 4 la Côte d'Ivoire.
4: Attends, c'est quoi les propositions?
2: Le Maroc, le Mali, le Sénégal ou la Côte d'Ivoire?
4: Non mais j'en avais 2, je savais plus c'était lequel.
3: Parce que j'ai fait la chronique dessus la semaine dernière.
8: Bah oui, fallait écouter.
4: J'étais pas là.
8: Fallait écouter.
3: Sénégal.
8: On a tous bons.
2: Vous êtes tous bons.
4: En fait, je sais pas pourquoi j'hésitais avec le Nigeria.
8: Je pense un jour je ferai un quiz en mode de tout ce qu'on a dit pendant l'émission faudra retenir.
3: Moi, on écoute.
8: Ouais.
3: Alors moi j'écoute mais des fois j'oublie.
6: Moi aussi.
3: Pas se mentir.
2: Égalité entre Lily et Thaïs.
8: Ouh.
2: 3-3.
3: Ouh. Et Mathis et moi on n'est pas égalité.
2: 2,5.
6: Égalité.
2: Alors. Quand débutera le tournoi destination de rugby? 1. Le 17 avril 2026. 3. Le 2. Le 3 juin. 3. Le 23 mars. 4. Le 5 février.
8: Facile. Pas du tout. C'est que de la chance. Tu l'as jamais dit.
2: Bah si.
8: Allez.
2: C'était pas dans cette émission.
6: T'as dit quoi?
8: 23
6: c'est
8: mars.
6: Février, j'ai mis.
4: Février, moi.
3: Moi aussi. 23 mars, moi aussi.
2: Bon, bah, c'est le 5 février.
8: Ouais. Non, Lily, elle reprend l'avantage. Ouais.
4: J'étais presque sûre de moi.
6: Ouais, moi aussi, en vrai.
2: Qui a marqué des points, Mathis?
6: Moi. Ouais, j'hésitais entre mars et février,
4: ouais,
6: comme toi.
4: Lily.
3: Moi, du coup, j'ai pensé que c'était février, puis après, j'ai fait non. Mais si.
8: Donc, c'est bientôt, c'est dans une semaine.
6: Mais en fait, c'est en même temps que les JO.
3: Ouais.
6: Un truc à regarder.
4: Ah, mais oui, c'est vrai. C'est
6: un jour avant.
4: Je l'avais dit en plus.
2: Bon, avant dernière question. Que signifie l'acronyme NBA? NBA.
3: Ah bah ça c'est facile.
4: Il y a des propositions ou pas parce que
2: 1. National Basketball Action. 2. National Basketball American. 3. National Basketball Association. 4. National Basketball Award. Il n'y a que la fin qui change. C'est Action American Association Award.
6: Cette fois-ci,
8: j'ai mis association.
6: J'ai mis American.
4: C'est association.
8: Mais t'as mis Award. Bah oui, j'ai
4: donc,
8: mis Award.
4: Ah bah ça va.
2: Angèle, t'es la seule à avoir marqué.
3: Qui?
2: Angèle.
3: Non. J'ai mis association. Je viens d'effacer.
2: Ah bah Roman aussi.
3: En plus, j'ai effacé par le bas. Oh là.
6: Tac.
8: Donc, allez.
2: Thaïs, tu t'es fait doubler par tout le monde.
6: Mais moi?
8: Non, pas toi.
2: Alors, si, dernière question. C'est l'heure de vérité. Quelle ville a été le départ du Tour de France 2025?
8: Est-ce que la question, elle vaut pas genre 2 points?
3: J'ai oublié. C'est 2 points, allez, 2 points.
8: Comme ça, mais je ne sais absolument pas où elle est.
4: Ça va dépendre des propositions.
2: Si vous voulez.
4: Ah non, faut les propositions.
2: Donc, 2 points. Donc, 1, Rennes. 2, Beauvais. 3, Lens. 4, Lille. 5, Rennes. Reims.
3: Je
10: J'avais une réponse, mais c'était aucun de tout ça.
8: Attends, tu peux répéter ou pas?
2: Rennes, Beauvais, Lens, Lille.
8: Facile.
2: Reims.
8: Pas facile.
10: Je suis presque sûre de moi.
8: Attendez. Je sais même pas où la ville se situe, mais...
10: Si je
8: c'est bon
10: ouais, je sais.
8: Allez.
10: J'ai mis
8: Reims. Ah, Beauvais, moi aussi Beauvais. J'ai mis
2: Reims. Ça s'écrit pas du tout.
8: Beauvais, t'as écrit ça comment?
2: Bon, bah, personne n'a bon, hein.
10: Quoi?
2: Personne n'a bon.
10: C'était Lille.
2: Oui, c'était Lille. Oh. Bon, bah, du coup, personne n'a deux points. C'est dommage.
10: Bon, bah, allez. Oh non, Mathis.
2: Je vous donne les scores.
8: Premier non, troisième podium, mais tu fais jusqu'au premier.
2: Troisième podium.
8: Bah, en mode le podium. Ah, maintenant, on est 5.
10: Bah, ouais, mais il y en a des ex-éco.
8: Allez.
2: Je commence par le dernier. Oula.
8: Roulement de tambour.
10: C'est donc, toi, Thaïs.
2: La dernière, c'est. Thaïs. 3.
8: Ouais. J'étais en haut du classement, je suis descendue tout en bas.
10: C'est pas tu grave. Es comme le SNVB.
8: Oui,
10: bon, t'étais pas montée jusqu'en haut. Le SNVB n'est pas monté jusqu'en haut, mais on t'est redescendu.
2: Juste après, avec en parfaite égalité, c'est Roman et Mathis avec 3,5 points.

0: Le débat du jour, c'est pas un débat, c'est plus une question. Quel sport auriez-vous aimé pratiquer à l'école? Hormis, je sais que nous on faisait du badminton, de l'ultimate.
1: Le badminton, c'est trop bien.
2: Bah, j'ai fait badminton.
0: Mais est-ce qu'il y a plus des sports un peu extravertis que vous auriez aimé faire?
1: Le ski.
0: Assez plutôt praticable. Enfin, on n'a pas des montagnes dans des gymnases, quoi. Du coup, on fait un tour de table.
3: D'accord, c'est pas moi qui commence, je pas
0: Angèle.
4: J'ai pas de sport en particulier, mais on nous fait souvent les sports que tout le monde connaît en mode foot, basket, volley, alors qu'on voit un peu déjà tout ça. On pourrait en plus nous faire découvrir d'autres sports, mais j'ai pas d'idée en particulier qui me viennent.
0: Ou peut-être des sports que tu t'aurais aimé ne pas faire.
4: Oh, la piscine, oh mon dieu.
0: Ouais, mais après, pour ceux qui savent pas nager...
4: Oui, c'est sûr, mais moi, personnellement, ça m'a pas appris à mieux nager. J'étais avec les nuls et on ramassait des cerceaux, quoi. Enfin, c'était pas foufou, quoi. J'ai pas trop kiffé.
0: Ok, Marius.
1: Bah, moi, j'aimerais bien pratiquer le rugby.
0: Alors, moi, j'ai fait du rugby.
2: Ah, moi aussi.
1: Ah ouais,
0: au collège, ouais.
1: J'ai la chance.
0: Et sinon...
3: Ça va peut-être être ton tour.
1: Et sinon... le tennis.
0: Ouais, bonne idée.
1: Ah, moi aussi j'en ai fait du tennis.
0: Ça fait du tennis.
1: Ouais.
3: Waouh, vous êtes trop de chance.
0: Et y a un truc que t'aurais pas aimé faire?
1: Moi j'ai pas envie de faire l'acrosport là où tu fais des pyramides.
0: En vrai, c'est super drôle. Mais après, quand t'es en dessous, tu portes, c'est un peu chiant. Mais je te comprends. Il y en a quand même.
4: En vrai, c'est surtout drôle.
0: Ouais, par contre, c'est hyper drôle.
1: Vous connaissez le loup-module?
2: Non, ça me dit quelque chose.
1: C'est trop bien. Bah, tu t'avais fait un truc dessus. Ça s'appelait pas comme ça. C'est un loup, tu sais, avec plein de modules.
3: Ça s'appelle un chase tag.
1: En UNSS, on va le faire cette semaine.
0: Oui, mais du coup, c'est pas genre avec ta classe.
1: Non, mais on le fait quand même au collège.
0: Sympa. Roman.
3: Moi, alors il y a deux sports, ouais, effectivement, que j'ai adoré, mais que j'ai fait. On a fait une espèce de catch, je crois, un truc dans le
0: genre. Karaté?
3: Non, pas du karaté.
1: La lutte?
3: Ouais, de la lutte, on fait de la lutte. Ouais.
0: Moi, j'ai pas pu faire, j'avais le Covid.
2: Voilà, moi, je fais de la lutte.
3: Et le cross-sport, effectivement, j'ai adoré. Et il y a un sport que j'aimerais bien faire, mais ma mère, elle a réussi à le faire avec son école, du skate.
4: Ah, ouais,
0: j'ai fait roller.
3: Ouais, je sais, mais il y a des...
2: Moi aussi, j'ai fait.
3: Mais genre skate, jamais personne. Genre roller, on se dit, c'est facile à apprendre.
0: Vélo aussi.
3: Ouais, vélo, mais skate, jamais personne a essayé. Trottinette, c'est la même chose, quoi. Et sinon, un sport que j'aime pas... En vrai, la danse, c'est pas que j'aime pas ça. Genre, en soi, j'aime bien ça. Mais quand tu tapes au collège 4 heures de danse parce qu'il y a une accompagnatrice, c'est un peu long, quoi.
4: Ouais.
3: Donc, voilà.
1: Sport que j'avais toujours voulu faire jusque-là et que là, on commence bientôt, c'est l'escalade.
0: Et vous faites avec votre classe?
3: Ouais. Bah oui. Moi je suis avec l'UNSS, enfin l'AS, et normalement nous c'est en 5e je crois. On va faire de l'escalade parce qu'on a un mur d'escalade à côté de chez nous. Enfin, à côté du collège plutôt.
2: Bah dans le gymnase.
3: Dans le gymnase, la Berthaudry là.
1: Et sport que j'ai toujours détesté faire, c'est la gym. Voilà, je suis
3: nulle et j'ai peur aussi.
0: Est-ce que vous faites acrobatie?
1: Non, et heureusement d'ailleurs.
0: Parce que moi je fais step et acrobatie.
1: Mais nous on a fait que step normal.
0: Pourtant, on a le même prof, mais je fais vraiment genre acrobatie.
3: Mais
0: en mode de. On part, on suspend un des cordes, on
4: mais doit passer.
0: Après, on escalade. Après, on fait. Il y a un trampoline, on doit faire un salto. Après, on fait une roue, on doit sauter.
3: C'est
0: et après, on
3: bien.
0: Fait un. Une roulade et tout.
1: Nous on a fait que du step.
0: Et après, on fait step au début, mais. Ah ouais,
3: En général, les gens, ils ont des mauvais souvenirs de la gym.
0: Ouais. Non, là c'est pas gym, c'est vraiment acrobatie.
3: Ouais, mais mes tontons, même mon père, ils ont tous plein de mauvais souvenirs de la gym. Je sais pas pourquoi.
1: Mais nous on en avait tous les ans au collège, c'était
4: de la gym.
1: Ouais.
0: Mais nous on a jamais eu.
1: Ah ouais.
3: Moi

0: j'ai jamais bu. Enfin, j'ai. Ouais, non, j'ai jamais eu. Peut-être une fois dans ma vie, mais je me rappelle pas trop.
1: Ouais, moi, et toi, Mathis?
0: Sinon, je fais du hockey.
2: Quoi?
1: Ah ouais, t'es hockey sur gazon.
2: Oh,
0: ouais,
2: trop
0: non, c'était pas. Enfin, c'était censé être hockey sur gazon, sauf qu'on a fait juste hockey sur.
1: Non, mais enfin, hockey sur gazon, c'est pas sur glace, c'est-à-dire c'est sur un revêtement
0: oui,
1: qui glisse pas.
0: Bah, nous, on a fait juste hockey sur.
2: Sol.
0: Ouais, enfin, sur. En
1: oui,
0: gros,
1: enfin,
0: sur.
1: T'as pas fait sur la patinoire, quoi, donc c'est.
0: Non, effectivement, pour
1: Voilà.
0: faire amener une patinoire en plein été. Enfin, en plein été, hein, un peu compliqué.
1: Et toi, Mathis?
3: Que je voudrais faire?
1: Ouais.
3: L'escalade et le tennis. Parce que j'aime bien le badminton et c'est un peu pareil, le tennis.
1: Mais du coup, t'es content quand tu fais au collège?
3: Ouais. J'ai fait ça au début. Premier
1: tu
3: trimestre.
1: Le referas.
2: Pareil. Premier trimestre, ben, j'ai fait badminton, c'était trop bien.
0: Ah, la même.
1: Moi, ce qui m'a traumatisé, c'est le ping-pong.
2: Ah, oh, c'est trop bien.
1: Je le fais tous les ans, j'en peux plus. Le ping-pong, je... non, je peux plus.
0: Mais le ping-pong, c'est trop bien.
3: C'est pas un sport, le ping-pong.
0: Si, c'est un sport.
1: Oh.
0: Tu insultes.
1: Bah
0: comme
1: voilà,
0: je sais pas, mais
1: il fait le débat en fait.
2: Ouais, il va y avoir un débat.
0: C'est un sport.
1: Ouais, ping-pong.
0: Oui, c'est un sport, Mathis.
1: Parfois, je faisais foot aussi.
0: Foot.
1: Sauf qu'avec les gars, c'était chiant.
0: Bah, j'aime bien, sauf que heureusement, j'ai fait avec un prof qui était sympa, genre qui disait. Pas le droit de jouer perso, pas le droit de faire comme quand on est dans la cour, donc c'était sympa. Mon frère, en général, t'as tous les gars qui se mettent à pleurer
2: ouais.
0: parce que soi-disant t'as fait une faute.
1: J'aimais
0: que...
1: trop quand on faisait genre sport co. Du coup, on faisait
2: ah,
1: parfois
2: bien, oui.
1: poule renard vipère.
0: Ah ouais,
1: on faisait hyper vite et tout. Enfin, c'était trop cool. Le jeu du drapeau.
0: Hein,
1: je sais pas si vous connaissez.
0: Ça me dit quelque
1: chose. On doit aller voler le drapeau chez les autres.
0: Ah oui, si.
2: Ouais.
1: Enfin,
0: on faisait ça avec des plots,
1: cool.
0: nous, mais.
1: Même, est-ce que vous avez fait le truc. Comment ça s'appelle? Où on doit lancer
2: ah,
1: une
2: la
1: équipe
2: tech.
1: De... Ouais, voilà, la tech.
0: Oh,
2: j'ai
0: trop
2: fait
0: trop
2: ça.
0: Bien, la
2: toute
0: tech.
2: L'année dernière, on a fait beaucoup de ça
1: c'était
2: aussi.
1: Trop bien.
0: C'est trop
1: ça,
0: bien.
1: En vrai, c'est bien, ouais. Et sinon, ce que j'aimerais peut-être rajouter... Je sais pas trop, là. Peut-être piscine, mais en mode gymnastique rythmique,
0: ah ouais.
1: tu vois, dans l'eau.
2: Ah,
1: aquagym ou un truc
2: ça
1: comme
2: ça.
1: Ça
2: grave cool.
1: Mais
0: imagine,
1: ouais,
0: un prof qui nous entend, un prof de sport.
2: Ouais,
0: tiens,
2: grave.
0: Je vais faire ce sport-là.
2: Grave.
1: C'est tout.
0: C'est tout.
1: Pour le débat. Bon bah le débat est clôturé.
0: On se quitte.
1: L'émission
0: c'est
1: aussi.
0: Dommage. On se revoit vendredi prochain.
1: Et bon week-end. Passez un
0: ouais.
1: bon week-end. Reposez-vous.
2: Ouais.
0: On se quitte.
1: Et surtout, faites du sport.
0: Ouais. On se quitte avec Girl in Red de October Passed Me By.

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2: Bonjour, bonjour à tous. Après Donald Trump, Vladimir Poutine se rendra à son tour en Chine. Le président russe est attendu sur place les 19 et 20 mai prochains. Le dirigeant russe discutera avec son homologue Xi Jinping des moyens pour renforcer davantage le partenariat global et la coopération stratégique, indique le Kremlin. Leur dernière rencontre remonte à septembre 2025. Les deux chefs d'État avaient à l'époque insisté sur la puissance de leur partenariat sans limite. Pendant ce temps, Taïwan affirme être une nation indépendante. Réaction ce matin après l'avertissement de Donald Trump. Le président américain a mis en garde Taïwan contre toute proclamation d'indépendance susceptible de déclencher une guerre avec Pékin. Des nouvelles rassurantes face à l'antivirus. Aucun élément ne laisse penser à l'apparition d'un variant plus dangereux, c'est ce qu'a affirmé hier soir la ministre de la Santé. L'Institut Pasteur a réalisé le séquençage complet de la souche du virus détectée chez une passagère française du MV Andus. Résultat, il n'a pas muté et correspond aux souches déjà connues et surveillées en Amérique du Sud. Une nouvelle plainte contre Patrick Bruel. Flavie Flamand accuse le chanteur de l'avoir violée quand elle avait 16 ans. Un homme qui a pillé mon adolescence, écrit l'animatrice sur Instagram. Visé par 3 enquêtes en Belgique et en France, Patrick Bruel nie l'ensemble des faits. Il reconnaît une relation épisodique avec Flavie Flamand dans les années 90, mais affirme ne lui avoir jamais imposé aucun rapport sexuel. C'est selon lui encore mieux qu'un Oscar. John Travolta, très ému hier au Festival de Cannes après avoir reçu une palme d'or d'honneur surprise. La star américaine était venue pour présenter son premier film en tant que réalisateur, Vol de nuit pour Los Angeles, attendu le 29 mai sur Apple TV. Et puis de Paris à New York, en passant par Marseille, Toulouse, Lyon ou encore Montpellier, de longues files d'attente ce matin devant les boutiques Swatch, à l'occasion de la sortie d'une montre de collection en collaboration avec Audemars Piguet. Des centaines de passionnés ont même passé la nuit dehors pour être les premiers à l'ouverture des portes ce matin. Voilà pour l'info, excellente fin de matinée à tous.
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6: Direction le collège Albert Vinçon, en compagnie de Salomé, Léa, Maxence et Arthur. Et tous les quatre vont tenter de découvrir la définition d'un mot qui peut paraître facile puisque c'est le mot matin. Mais ce n'est pas le mot matin qu'on connaît tous, non, c'est le mot matin avec un accent circonflexe sur le A. Du coup, ça ferait plutôt matin. Alors, est-ce que ça vous dit quelque chose? Qu'est-ce que ça peut être? Léa?
7: Je sais pas, ça me fait penser au teint.
6: Ah d'accord, et alors ce serait quoi la différence entre le teint et le matin? T'as vu, j'essaie de prendre l'accent sur le A, mais j'ai...
7: Le matin, teint, le teint, voilà, c'est tout.
6: Alors, en rapport avec le teint, mais ce serait d'avoir un beau teint, d'avoir un teint...
7: Non, je sais pas, une crème pour le teint. Ouais.
6: Maxence, une idée?
8: Que c'est chiant le matin, quoi, c'est chiant de se lever.
6: Ah d'accord, alors tu vois, tu penses que ça aurait un lien avec le matin qu'on connaît tous, ouais, sans l'accent, mais là en fait ce serait le côté, quand c'est un matin, c'est que c'est les matins difficiles en fait.
8: Voilà. Ouais.
6: D'accord, matin c'est quand tout va bien, matin c'est quand tout va mal.
8: Oui.
6: Ok, pourquoi pas. Arthur?
9: Bah je pensais à la même chose, mais j'ai pas d'autre idée.
6: Alors la même chose que qui? Que Maxence ou que Léa?
9: Que Léa.
6: Ah donc la crème pour unifier le teint?
9: Ben non, mais en rapport avec le teint. C'est une chose.
6: En rapport avec le teint, alors ce serait quoi plus précisément si c'est pas une crème?
9: Je sais pas, c'est un rapport mais j'ai pas trouvé une idée.
6: D'accord, en rapport avec le teint. On va aller voir du côté de Salomé qui avait pas d'idée tout à l'heure.
10: J'en ai toujours pas.
6: Toujours pas? Non.
10: Bah non, ça me fait penser à rien.
6: À rien. Alors est-ce qu'il y a une idée de tes camarades qui te plaît?
10: Non.
6: Non, alors j'ai pas d'idée, mais je trouve que les autres, elles sont toutes pourries.
10: Ouais, voilà.
6: Ouais, voilà.
7: C'est pas sympa pour eux. Hein.
6: C'est pas sympa pour eux, et pour toi d'ailleurs, non plus, Arthur. J'aime bien ta façon de t'exclure du groupe comme ça.
9: Je sais.
6: C'est sympa. Alors si finalement, ça y est, c'est venu, Salomé, tu as une idée?
10: Oui, je préfère pas le dire à la radio.
6: Oh bah pourquoi?
10: Parce que c'est un peu vulgaire.
6: Non, ça te fait penser... Non, parce que tu viens de me le souffler à l'oreille, ça te fait penser à un verbe.
10: Oui, mater.
6: Bah ça va, c'est pas vulgaire. Hein. Je veux dire qu'on peut très bien mater un film. On n'est pas obligé, comme Maxence, de mater des fesses. On peut mater un film.
10: Oui.
6: Et du coup, voilà, il n'y a plus de problème.
10: Oui.
6: Alors, ce serait quoi, du coup, matin?
10: Moi, ça me faisait un maté dessin.
6: Ah, d'accord. Alors, Ok, pourquoi pas, c'est bizarre, mais pourquoi pas. Donc je vous rappelle, hein, nous avons une crème pour le teint, ou en tout cas quelque chose en rapport avec le teint. Nous avons les matins difficiles, donc un matin normal serait matin, un matin difficile serait matin. Et nous avons le fait de mater des seins. Voilà, oui je sais, c'est bizarre. Alors vous n'y êtes, comment dire, pas du tout.
8: Un peu normal, hein.
6: Ah bah voilà, un peu normal, je ne sais pas.
7: Vous êtes complètement à côté de la plaque.
6: Ah, c'est ce que je dis normalement, c'est ça?
7: Oui, oui.
6: Bon, heureusement, tu es là pour me reprendre. Donc, vous êtes totalement à côté de la plaque. Merci, Léa. Matin, en fait, c'est un chien massif employé à la garde ou même à l'attelage.
8: Comme dans la neige.
6: Exactement. Voilà ce que c'est qu'un matin.
8: Matin, c'est pas penser à un chien, quoi.
6: Non, je suis d'accord avec vous. C'était vraiment pas facile.
7: Oui, vraiment pas facile.

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0: En compagnie de Enora, de Suzy, de Chloé, de Jeanne, de Clara, d'Emma et d'Élise, toutes les sept vont tenter de découvrir la définition du mot tavelé. Tavelé, est-ce qu'il y a des idées ? Enora.
2: C'est comme le taboulé, mais c'est autre chose.
0: D'accord, donc c'est un plat qui pourrait faire penser au taboulé, mais qui n'est pas du taboulé.
2: Voilà, c'est ça.
0: Très bien, Chloé ?
3: C'est quand, par exemple, on fait la table, mais on fait la tavelée, je sais pas, un truc comme ça.
4: Quand on fait la table ?
3: Ouais, quand on fait la table, quand on met les assiettes, tout ça, bah c'est une tavelée.
0: D'accord, ce serait mettre la table, le fait de mettre la table, ok. Emma ?
5: Moi aussi, je dirais que c'est un verbe qui fait référence un peu comme tapoter, mais du coup, on utilise ce mot à la place.
0: D'accord, ce serait un peu comme tapoter, mais pas tout à fait, quoi. Ce serait tapoter en rythme, par exemple, ou...
5: Je sais pas, trop, plus fort ou moins fort, ça dépend.
0: Ok, très bien. Élise ?
6: Moi, ce serait un adjectif pour décrire un motif ou une couleur particulière. Par exemple, cet animal, elle a une fourrure tavelée. Ça voudrait dire qu'elle est d'une certaine couleur ou que ça a un certain motif.
0: Ok, oui, genre le zèbre aurait une robe tavelée.
6: Oui.
0: Ok, j'aime assez aussi cette idée. Jeanne ?
7: Moi, je pense que c'est un verbe qui... définit l'action d'aplatir quelque chose, ou de la terre, ou de travailler dans la terre et tout ça.
0: Ok, donc en lien avec la terre et potentiellement l'aplatir.
7: Oui, ou faire des collines avec, je sais pas.
0: Ok, Suzy ?
8: J'ai un peu comme Jeanne, mais genre, on la retourne, enfin, un peu comme... Voilà.
0: Ok, l'action de taveler, ce serait retourner la terre comme on le fait régulièrement entre deux plantations, quoi.
8: Oui, mais... pas comme bizarrement, quoi.
0: C'est-à-dire, ce serait une façon de faire particulière, taveler la terre.
8: Oui.
0: Est-ce qu'il y a d'autres idées pour taveler ? Jeanne ?
7: Je vois bien aussi ça comme un adjectif pour quelqu'un qui serait pas très bien dans sa tête, genre qui serait un petit peu bête.
0: D'accord, ok. Alors, pas très bien dans sa tête, tu veux pas dire qu'il y aurait un grain de folie, là ? Ce serait quelqu'un qui est un peu stupide. Tu pourrais dire ça à quelqu'un que tu trouves stupide, quoi.
7: Ouais, mais un peu plus que stupide.
0: D'accord.
7: Genre vraiment stupide.
0: Genre vraiment stupide. Alors, tu pourrais dire il est complètement tavelé.
7: Ce serait bizarre, mais ouais, je pense.
4: Au lieu de dire mot con, tu dis ça.
0: Ok, d'accord, ce serait un synonyme de con. Ok, en même temps, c'est mieux, c'est pas un gros mot
2: ouais,
0: comme
2: c'est ça.
0: Très bien, et Nora ?
2: Peut-être c'est comme carreler une pièce, on tavelle, bah, peut-être c'est ça. Comme ça, on tapisse quelque chose sur le sol ou je sais pas.
0: Ok, ce serait mettre quelque chose sur le sol qui n'est pas du carrelage, voilà, ce serait mettre une autre... matière sur le sol, mais ce serait comme carrelé, mais ce serait tavelé. Ok, d'autres idées ? Clara, une idée ?
9: Non, mais Zania et Eleonora, tavelé le sol.
0: Ok, très bien. Mesdemoiselles, je suis désolée de vous annoncer que vous êtes complètement...
10: à côté de la plaque !
0: Il était merveilleux, celui-ci. Tavelé, c'est un adjectif et ça veut dire marqué de petites taches. On pourrait, par exemple, parler d'un visage tavelé.

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3: Martin, Timothée, Ethan, Chris et Karim sont tous les cinq collégiens à Jean Moulin et ils vont tenter de découvrir la définition du mot ductible. Ethan.
4: C'est un docteur.
3: C'est un docteur spécialisé dans quelque chose ?
4: Je sais pas, mais je sais, c'est un docteur, je pense.
3: D'accord, mais ce serait quoi la différence entre un docteur et ductible ?
4: C'est une fille docteur.
3: Ah, ce serait le nom pour les femmes médecins.
4: Oui.
3: D'accord, Timothée.
5: Ductible, ça peut être quand on dit « fais ça ».
3: Ah, ce serait donner un ordre.
5: Ouais, mais plus sévère ou moins sévère.
3: C'est dans la façon de le faire, ce serait une façon très sévère de donner un ordre.
5: Oui, comme ça.
3: Oui, alors là, effectivement, ça fait un peu peur. Ethan ?
4: Une domptrice.
3: Une dompteuse ?
4: Une dompteuse, ouais.
3: D'accord. Pour les animaux, donc dans les cirques, par exemple, ça serait des ductibles.
4: Oui.
3: Karim ?
6: Un docteur en documentaliste.
3: Ah, d'accord, ce serait un spécialiste dans la documentation.
6: Oui.
3: Martin ?
7: C'est un docteur pour les ducs.
3: Ah, d'accord, un spécialiste. Alors, c'était peut-être dans un temps un peu plus ancien.
6: Oui.
3: Et du coup, le ductible, c'était celui qui soignait les ducs.
7: Oui.
3: Très bien. Chris ?
8: Le château des ducs de Bretagne.
3: C'est ça, le château des ducs de Bretagne. Et peut-être que le duc de Bretagne était donc soigné par un ductible.
7: Oui.
3: Est-ce qu'il y a d'autres idées pour ductible ? Chris ?
8: Le fruit du gum-gum.
3: Le fruit du gum-gum, d'accord. Et c'est-à-dire ? Ah, ce sera un fruit très spécifique qu'on retrouve dans les mangas One Piece.
8: Oui.
3: Et là, t'as l'air sûr de toi.
8: Oui.
3: D'autres idées ? Pas d'autres idées ? Bon, je suis désolée de vous annoncer, messieurs, que vous êtes totalement...
4: À côté de la plaque.
3: C'est exact, puisque ductible, ça veut dire qu'il peut être allongé sans se rompre. On pourrait par exemple dire qu'un chewing-gum est ductible.

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1: Elles sont collégiennes à Jean Moulin, c'est Loane, Louane, Jade et Élisée, et elles vont tenter de découvrir qui est Martha Graham.
2: Oh là là.
1: Oh là là. Louane est plus inspirée que Loane.
3: Je dirais un écrivain de gros gros livres.
1: Un écrivain de gros gros livres. Alors en disant ça, en plus, t'as l'air de dire que c'est trop gros pour toi.
3: Oui.
1: Tu les liras pas.
3: Non.
1: D'accord. Et toujours vivant, toujours mort, est-ce que c'est un homme, une femme?
3: Un homme mort.
1: Un homme mort, d'accord. J'aime bien, en général, avec Louane, c'est radical. Jade.
2: Martha Graham, je pense aussi que c'est un homme et que c'est un écrivain.
1: Alors, attendez, je redis bien, parce que c'est bien Martha Graham.
2: Oui, un homme.
1: Un homme, un écrivain.
2: Oui, et, par contre, c'est de petits livres, moi.
1: De petits livres. Alors, c'est quoi la différence entre gros livres et petits livres?
2: Louane, je pense que c'est plus des encyclopédies que moi, c'est des petits... Encore plus petit que les romans.
1: Encore plus petit que des romans, des nouvelles?
2: Oui.
1: D'accord, ok, on est d'accord. Toi, c'était encyclopédie, c'est ça?
3: Non, pas vraiment, mais des romans...
1: Des romans très très longs, quoi.
3: Très très longs.
1: Pour mademoiselle Loane.
4: Martha Graham, ça serait un chanteur qui fait du rock, qui est mort.
1: Et... Vous voulez que tout le monde soit mort, vous, hein?
4: Et c'est un homme.
1: C'est un homme, d'accord. Quelle origine?
4: Française.
1: D'accord. On continue avec Élisée.
5: Je crois que c'est un acteur.
1: Un acteur? Acteur de quel pays?
5: Un acteur français.
1: Tu as déjà vu des films avec Martha Graham?
5: Non.
1: Non, voilà. Et pourquoi?
5: Je sais pas, ça me fait penser à un prénom d'acteur.
1: D'accord. Et toujours en vie?
5: Non, il est à la retraite.
1: Ah ben, on peut être retraité. Alors, à tous les retraités qui nous écoutent en ce moment, hein, les propos d'Élisée n'engagent qu'elle, hein, bien évidemment. Nous ne vous considérons pas comme mort parce que vous êtes à la retraite. Je vous rassure. Hein. Alors, merci Élisée. Nous venons de perdre quelques auditeurs choqués par tes propos. Bon, alors, on fait un petit récap. Beaucoup, il y a donc deux écrivains, un gros livre, un petit livre, mais ils sont morts, en tout cas, les deux. Nous avons un chanteur de rock mort également, voilà. Et nous avons un acteur français, pas tout à fait mort, mais retraité. C'est absolument abominable. Voilà. Bon, bien évidemment...
3: On est loin.
1: Ah, mais loin, très très loin, puisque déjà...
6: Il est vivant.
1: Il n'est pas vivant. Non, là-dessus, vous aviez bon, mais c'est...
3: Une femme.
1: C'est ça, c'est bien Martha Graham, hein, mais vous vouliez absolument un homme. Elle est née le 11 mai 1894 en Pennsylvanie aux États-Unis et elle est décédée le 1er avril 1991 à New York. C'est une danseuse et une chorégraphe américaine. Elle est considérée comme l'une des plus grandes innovatrices de la danse moderne et par conséquent l'une des fondatrices de la danse contemporaine. Time Magazine a classé la danseuse Martha Graham parmi les 100 personnalités les plus influentes du XXe siècle. Quand même. L'artiste a marqué le siècle donc en renouvelant la danse moderne. Time lui a décerné également le titre de danseuse du siècle. Les filles, je ne sais pas si vous aimez la danse, mais il va falloir vous pencher sur sa vie si ça vous plaît. Vous aimez la danse?
3: Oui.
1: Ah bah écoute, va voir un peu ce qu'a fait Martha Graham.
3: Ok.

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2: Gabriel Pacôme, Maël et Erwan, tous collégiens à Jean Moulin, vont tenter de nous donner la définition du mot équanime. Alors, est-ce que ça vous inspire équanime et à votre avis, c'est quoi? Alors là, Gabriel, il est grave perdu, il parle tout seul, il essaie de se dire « il me faut une idée ». Et alors, as-tu une idée?
3: Je crois que c'est le nom d'une équation.
2: Et le nom d'une équation, une équation qui résoudrait quoi?
3: Aucune idée.
2: Tu as déjà fait des équanimes?
3: Je pense pas.
2: Tu penses pas? C'est un niveau un peu plus élevé que la troisième?
3: Oui.
2: D'accord. Et tu aimes les maths?
3: Non.
4: Non.
2: D'accord, donc tu ne résoudras sans doute jamais d'équanime?
3: Non, je pense pas.
2: D'accord, ok. Une autre idée pour équanime?
4: C'est peut-être quelque chose qui est en rapport avec l'eau.
2: Quelque chose qui est en rapport avec l'eau. Et alors, ce serait quoi en rapport avec l'eau? Parce que c'est vaste.
4: La transformation de l'eau en pétrole.
2: La transformation de l'eau en pétrole. Ah, alors là, ça devient intéressant. Hein, parce que là, du coup...
4: C'est peut-être une équation qui voudrait résoudre comment transformer l'eau en pétrole.
2: D'accord. Et comment se faire, du coup, beaucoup d'argent.
4: Ouais.
2: En même temps, ce sont deux matières rares. Enfin, deux... L'eau, c'est rare, et le pétrole aussi, donc du coup, faudrait trouver plutôt un truc pas rare pour transformer en pétrole, ou en eau. Oh, magique.
5: C'est quand tout le monde a le même nom.
2: C'est quand tout le monde a le même nom, c'est-à-dire?
5: Par exemple, tout le monde s'appelle Erwan, ou toutes les filles Margot, ou un truc comme ça.
2: Et il y a des endroits où tout le monde a le même nom, comme ça?
5: Non, mais ça me faisait penser à Nîmes, ça ressemble à nom, et quoi comme équilatéral, ou c'est toujours le même truc.
2: D'accord, alors ça serait peut-être, ou alors le même nom de famille.
5: Possible.
2: Plus le prénom, plus le nom de famille.
5: Le prénom.
2: Le même prénom, d'accord. En même temps, ça peut être des parents qui, pour pas s'embêter, ils ont un garçon, ils l'appellent Erwan, ils ont une fille, ils l'appellent Margot.
5: Ouais, ça pourrait être ça.
2: D'accord, très bien. Donc, équanime, tout le monde porte le même nom. Il y a peut-être des villes comme ça hein, où tout le monde a le même prénom. On ne sait pas. Erwan, une idée?
6: Je pense que c'est comme un peu avec anonyme, chose comme ça.
2: Alors donc, toi, tu restes sur le coup du nom, mais alors, ce n'est pas tout le monde qui porte le même nom, c'est...
6: Personne... c'est une personne qui aime bien des noms bizarres, un peu.
2: Ah, c'est quelqu'un qui donnerait des noms bizarres à ses enfants, par exemple?
6: Comme Maëlle.
2: Oh bah Maëlle, c'est pas bizarre comme nom, il y en a quand même beaucoup. Ah la petite vengeance, mais en même temps c'était sympa, c'est qu'il trouvait qu'Erwan était un prénom qu'on pouvait donner à plein de personnes.
5: Oui.
2: Voilà, pas comme.
4: C'est peut-être un anonyme dans l'eau.
2: Un anonyme dans l'eau, d'accord. Un poisson anonyme par exemple?
4: Bah oui.
2: Le poisson dont on n'a pas trouvé le nom?
4: Non.
2: Voilà, il y a l'arrêt, le brochet, le bar et il y a l'équanime.
4: Bah ouais, sûrement.
2: D'accord, très bien. Ok, et en fait, il y a plusieurs équanimes, c'est tous les poissons à qui on n'a pas encore donné de nom.
4: Ouais, je pense.
2: Gabriel, qu'est-ce que tu penses de l'idée de tes camarades?
3: Je pense que la mienne est mieux quand même.
2: Rappelle-nous ton idée.
3: Je crois que c'est une équation, le nom d'une équation.
2: Et les autres sur le coup des mathématiques?
4: Peut-être, mais je pense pas.
2: Tu penses pas? Non. T'as pas confiance en Gabriel?
4: Non.
5: Non, Gabriel en maths, non.
6: Pareil, Gabriel c'est la cata en maths.
2: Gabriel c'est la cata en maths. Tu te sens soutenu, c'est sympa.
3: Ouais, c'est très très sympa.
2: Ok, je te soutiendrai bien, mais moi je sais ce que c'est équanime. Équanime, c'est moi par exemple. Moi je suis quelqu'un d'équanime. Ah ah. En fait, équanime c'est un adjectif et c'est quelqu'un dont... Qu'est-ce qu'il y a? Vas-y.
4: C'est quelqu'un de pénible.
2: C'est pas tout à fait ça, mais merci Pacôme de l'avoir soulevé. Non, c'est quelqu'un dont l'humeur reste égale. C'est-à-dire, tu vois, moi, je suis toujours de bonne humeur. C'est ça. Toi, tu es toujours un peu méchant.
4: Ouais, on peut dire ça.
2: Voilà, équanime. Donc ça aussi, ça peut être utilisé. Voilà, toujours la même chose. On imagine que vous êtes à la cantine, à table, avec des jolies filles. Vous lui dites, oh, toi, tu es d'humeur équanime. Toi, tu es équanime. Tu es toujours de bonne humeur.

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16: Et... Coucou, on se retrouve dans la tribu pour l'émission de Malade. Du coup, bon, je suis un peu une revenante, vu que ça fait 2 semaines que je suis pas là. Mais,
17: tu nous as manqué.
18: Oui, ouais, tu nous as manqué. Oui. Et on a des nouvelles de toi, de ta routine skincare.
16: Oui, on en parlera juste après. Du coup, je suis en compagnie de Thaïs.
19: Coucou.
16: Oui,
19: j'ai adoré ton intro.
16: Moi, June. Andrea.
20: Coucou.
16: Merci.
21: Salut.
16: Et Ulysse.
22: Bonjour.
16: Du coup, bah voilà, on va parler comme d'habitude et c'est parti, qui veut commencer?
23: Bah moi, je dis que toi, tu peux bien commencer.
16: Ouais.
23: Ta routine de clean girl.
18: Est-ce que ça avance?
16: Ça avance à petits pas, mais ça avance.
19: Je veux pas dire, enfin, on est venu me souffler dans l'oreille, vraiment comme de par hasard, que ta chambre n'était pas rangée, tes devoirs n'étaient pas faits.
16: Je me demande bien c'est qui.
19: Ah oui.
16: Alors, premièrement, ma chambre est devenue un peu plus rangée que d'habitude. Il y a quelques petites poussières par terre, mais ça va vite s'arranger. Et j'ai fait une petite pause, effectivement. Voilà.
19: Là, t'es en pause
18: jusqu'à quand?
23: Et ça avait commencé quand déjà?
16: Bah, à peu près au début de l'année.
19: Il y a un mois.
16: Voilà. Et j'ai fait une pause de un mois, ça va encore durer une semaine.
19: T'as fait une pause de un mois, t'as commencé il y a un mois, t'as fait une pause de un mois.
16: En fait, ça n'avait pas totalement commencé quand je vous ai raconté ça.
19: D'accord.
23: C'est ton projet.
16: Voilà.
19: Donc ton projet est en stand-by.
18: Oui. Jusqu'en 2027.
16: Et du coup, je vais commencer pendant les vacances pour avoir une bonne vague.
18: D'accord.
19: Donc tes devoirs sont toujours pas faits?
16: Ah si, par contre les devoirs, ça je suis à mon prime.
19: Tu manges bien?
16: Ouais.
19: C'est-à-dire?
16: Je mange quoi.
19: Oui. Est-ce que tu manges sainement comme une clean girl?
16: Ça j'ai skippé un peu l'étape.
18: Pas de bonbons, des salades.
19: Combien de légumes par jour?
16: Ça dépend.
22: Est-ce que vous avez des légumes?
16: Ouais, ça dépend si...
19: Si la pizza c'est un légume, normalement.
16: Voilà. Mais à peu près 2 en vrai c'est bien.
19: Par jour?
23: Par jour ou par semaine?
18: Ok.
16: Non, le soir je mange des légumes, mais le midi ça dépend parce que c'est...
19: Oui,
16: c'est pas top à la cantine.
18: Et, et à la cantine, ils vous ont donné quoi?
23: Ah bah, cette semaine...
16: C'était...
19: Mais on est d'accord, cette semaine, c'était pas ouf.
16: Ouais.
23: Nous, si ça allait.
18: C'était ouf.
16: La purée de ce midi, là...
19: Oui. Mais nous, on a tout le temps la purée moussine, là.
23: C'est la purée de patates douces qui n'a pas goût de patates douces.
16: Ah ouais, super.
18: Moi, hier, j'ai eu des frites avec des nuggets.
19: Mais à Cyprien, vous mangez trop bien.
18: Oui, mais en ce moment, on a des problèmes avec l'appareil de la cuisine.
23: Hier ça allait, c'était galette saucisse, mais la galette elle était un peu trop cuite. Et par contre en dessert on avait eu un Mars glacé.
16: Des frites aussi.
23: Oui.
19: Ouais, oh, nous c'était mardi le repas de la Chandeleur.
16: De base en fait on devait avoir des crêpes, mais je sais pas, je pense.
19: Nous on en a eu lundi et mardi.
16: La chance.
18: Et vous préférez quoi avoir à la cantine, genre votre repas de rêve?
19: Mais en fait moi j'aime bien parce que on a notre viande et après au milieu de la cantine il y a un truc pour prendre les compléments.
23: Ah ouais,
19: c'est et genre on peut se resservir et tout. Et donc
2: Moi, j'aime bien quand il y a, par exemple, la viande avec de la semoule.
18: Quand dans un flunch.
2: Ouais, un peu. Mais il y a moins de trucs.
18: Oui.
2: Mais
9: oui.
2: Et aujourd'hui, on a vu quelqu'un qui a pris... ce midi, c'était pâtes jambon. Et on avait déjà des pâtes. Sauf qu'il y avait de la semoule au milieu. On a vu un gars qui a pris 5 cuillères de grosse semoule. Enfin, 5 grosses cuillères. Il avait une pyramide dans son assiette.
18: Non, mais je suis jalouse de Notre-Dame. Parce que vous mangez mieux que nous.
2: Eh oui. Ben, on mange plus sainement. Et on mange plus rapidement.
18: Parce que je pense que vous avez des nutritionnistes dans...
2: Je sais qu'ils ont changé leur équipe de cuisine et en vrai, c'est super bon.
18: Sympa.
2: Mieux qu'Anita Conti.
9: Ouais,
11: c'est sûr, c'est...
9: Bah, et... cette semaine, ça va.
11: Ouais, en vrai, c'est... mais la semaine prochaine, apparemment, on mange pas.
18: Et mieux que Pierre Orange. Parce que nous, si on n'avait pas des bonnes choses, parfois...
9: Ben, Saint-Louis, c'est... des repas de prison, on va dire. Non, mais... voilà, quoi. C'est vraiment spécial, pour le coup.
18: On a l'impression que Notre-Dame, c'est le luxe.
9: Oui, un peu. Vraiment. C'est comme En fait, c'est la cantine de mes parents. Mes parents, ils ont ça dans leur cantine. Ils ont genre bientôt 40 ans. Donc, tu vois, vous avez vraiment une cantine vraiment bien.
18: Oui.
2: Oui, après, je sais que il y a des choses plus différentes, quoi.
9: Oui.
2: Et niveau skincare, t'es comment ?
11: Ça va.
2: C'est-à-dire, ça va.
11: Je mets de la crème d'attente.
2: Allez. Quels sont les points améliorés et quels sont les points que tu maintiens ?
11: Alors, premièrement, le premier point que je maintiens, c'est les devoirs. Alors là, je n'ai jamais été aussi sérieuse.
2: Voilà. Bravo, bravo.
11: Bon, quelquefois j'ai fait. Enfin, hier, je ne les ai pas trop fait, mais.
2: Donc tu fais des écarts.
11: J'avais pas beaucoup de devoirs, donc en soi, c'est pas très grave.
2: Oui, mais. Un peu de devoir ou pas, il faut tous les faire.
11: Ouais, ouais, je suis d'accord. Mais c'était juste une phase.
9: D'accord. Une phase.
11: Après, point à améliorer.
2: Ah, c'est fini les points.
11: À peu près tout, du coup. Enfin...
2: Et okay. Niveau vestimentaire.
18: Ça va, ça...
2: Non, mais parce que tu voulais changer de style.
11: Oui, mais j'ai pas d'argent ce mois.
2: D'accord.
11: C'est compliqué.
2: Mais t'aurais dû en profiter, c'était les soldes.
11: Oui. Ouais, ouais, mais j'ai...
2: Moi, j'ai pris plein de vêtements d'été. C'était que les trucs d'été qui étaient en solde. Pas...
11: Mais en vrai, je me suis acheté des vêtements.
2: Clean Girl ?
11: Oui. Et je vous ferai un haul si vous voulez. Enfin, je vais pas les amener, mais je vous dirai qu'est-ce que j'ai acheté.
2: Voilà. Niveau lecture.
11: Alors, ça, c'est pas top.
2: T'avais pas dit un livre par mois ?
18: Oui.
9: Le livre, il a commencé depuis quand, June ?
11: Janvier. Mais j'ai toujours pas continué.
2: Mais t'inquiète, moi, le livre qu'on m'a offert à Noël est toujours sur ma table de nuit.
11: Ah bah moi aussi.
2: Il a pas bougé.
11: Enfin, j'ai commencé quelques chapitres, mais. J'ai mal de motivation, quoi.
9: Mais moi, j'ai fait mon défi. Tu sais, le truc où j'avais dessiné tous les livres.
2: Alors
9: je l'ai pas fait pour rien. En janvier, j'ai lu 6 livres et là, je suis à mon deuxième.
2: Waouh! Alors, il y en a une qui tient ses résolutions
11: ouais.
2: ici.
11: Ouais, mais on n'a pas la même capacité de lecture. Moi, j'ai pas autant de livres.
9: Pourtant, il a l'air bien ton livre.
2: Oui, ouais, mais vraiment. En fait, c'est pas le problème, c'est que t'as pas assez de livres, c'est que tu ne continues pas ton livre.
9: Oui,
2: finalement.
9: T'es pas motivée en fait.
2: Il est bloqué.
9: J'aime pas lire.
11: Pourtant, il est bien. Oui. Pourtant, il a l'air vraiment bien, mais.
9: Il a l'air.
11: J'aime pas lire. Mais je vais continuer, pourtant j'étais dedans et tout. D'ailleurs, toi, est-ce que tu l'as commencé ? Parce qu'elle a acheté le même livre que moi.
9: Non, mais j'ai acheté les deux mêmes que toi. Et sauf ouais. que...
2: Et tu ne l'as pas commencé non plus ?
9: Non, mais parce que j'en ai acheté un autre.
2: Mais c'est quoi le livre
9: que je finis ? Là, c'est un automne pour te pardonner et un hiver pour te résister.
11: Les deux premiers tomes de la saga.
2: Bah, justement, vous lisez celui d'hiver avant que l'hiver se termine. C'est ça votre défi ?
9: Oui. Ouais, vous avez le temps.
18: Ah bah ouais, bravo. Un peu tard,
11: Louen entre un peu tard
2: dans le studio. Il est 17h14. L'émission a commencé il y a une heure. Un motif de retard.
12: Un
18: défi.
12: Il y avait un dinosaure dans le bus. Excusez-moi.
14: Il prenait toute la place, j'ai pas pu rentrer, j'ai dû rater plusieurs bus.
9: Vrai motif.
17: D'accord.
9: Vrai motif.
14: Vrai motif, j'ai juste vraiment raté 5 bus parce qu'il y avait trop de monde dedans.
9: Mais attends, mais t'as pas d'excuse, les bus ils passent toutes les 5 minutes.
14: Mais je le prends, oui. Je le prends à cité scolaire.
18: À cité scolaire.
14: 1000 personnes dans le bus.
9: Et alors,
17: j'ai ring
9: de 4 ou pas?
17: J'ai pris à 35 à Sunderland. Normalement, Sunderland, il y a personne. Le bus, il était plein à craquer.
9: Mais c'est pas grave. Regarde, Bertie, elle est arrivée à l'heure. Elle a réussi à rentrer dans le bus.
17: Ouais, à l'heure.
14: Moi, j'étais avec un ami, j'avais mon sac. Ok, je peux poser mon sac par terre, mais ça prend de la place, tu vois. Donc quand tu dois rentrer, t'es collé à la porte. Non, merci.
9: C'est pas toi qui es fort en physique chimie? La loi de l'air. Le bus. Le bus. Et il y a de l'air à l'intérieur. Tu pousses les gens, ça va rentrer.
14: Ouais. Parce que tu vois, s'il y a qu'une seule porte ouverte, ça va faire de la pression et ça va t'éjecter au bout d'un moment.
9: Donc t'as pris le 20e bus.
14: Attends.
9: Il compte les bus. Donc au final.
14: Non, le 5e. 6e peut-être.
20: Allez. Je t'ai vu sur un arrêt de bus. Mais vraiment, j'étais au bord de la porte. Et je t'ai vu, j'ai dit ah, il va être en retard.
18: Mais il a une bonne excuse parce que à Aristide, à cité scolaire, il y a beaucoup de gens qui montent dans les bus et se bousculent.
9: Non, mais en fait, déjà, Andrea est à l'heure et que vous venez au même endroit et t'as pas d'excuse parce que quoi? Parce que pourquoi tu t'es pas dépêché pour me dire ah, j'arrive avant tout le monde, je prends le premier bus? Parce que j'ai radio et que j'ai pas le droit d'être à l'heure et j'ai pas le droit d'être en retard.
18: Moi, je suis à l'heure parce que je finis tôt. J'ai et donc j'ai le temps de me promener, un peu de venir à la radio.
14: Si je suis en retard, c'est que j'ai le droit d'être en retard parce que sinon je serais pas là.
17: Ouais, d'accord.
9: Du coup là, j'ai pas compris.
14: Bah si je suis ici, ça veut dire que j'ai le droit d'être en retard. Logiquement.
9: Non, t'as pas le droit d'être en retard.
17: Du coup là, on se retrouve quand même au complet parce que Solène vient d'arriver.
9: Bonne année.
18: Ça fait longtemps.
9: Oui. Ouais. Le studio au complet, choqué.
17: Ouais, wow. Ça c'est...
9: Ça fait super longtemps qu'on t'a pas vu.
17: Ouais, un peu.
9: Pourquoi tu reviens comme une fleur?
21: Alors en fait, il se trouve que les dernières semaines, j'ai eu vraiment énormément d'éval. Et...
9: Je crois que j'ai un record, la semaine prochaine, j'ai 10 évaluations.
21: Ah oui. Ah oui, toi t'as particulièrement un record. Là. Et aussi, le temps, il était pas très propice.
9: Propice.
21: Oui. Vous savez, maintenant, j'utilise des mots de vocabulaire. Et
9: t'as changé.
18: De vocabulaire
9: riche. Résolution de 2026.
21: J'ai pas.
9: D'accord.
18: Et toi, Louane, t'as des résolutions pour 2026?
9: Ne plus être en retard.
17: Par exemple.
14: Ah, ça, c'est déjà cassé. Non.
18: Non. J'ai rien. Donc, on parlait de skincare avec June.
9: Oui, du coup, crème hydratante.
18: Des sérums.
9: Non, quand mais j'ai plus. Ouais, et masque le dimanche?
17: Alors ça, j'avoue que c'est pas le
18: truc. Bah, il te faut des sérums, des cleansers, des masques.
9: Attends, faut peut-être qu'on remette dans le contexte pour ceux qui viennent d'arriver et tout.
17: Ouais.
9: June a dit que... En fait, on parlait de nos résolutions il y a quoi? 3 semaines?
17: Ouais, 3 semaines.
9: Et elle disait qu'elle voulait devenir une clean girl. Et du coup, là, on est en train de faire un peu
20: elle
9: tous les points.
20: Elle l'a promis pour 2026.
9: Et au final, elle a fait une pause, donc...
24: De un mois. Et elle a commencé le premier jour.
17: Après, ça reviendra.
18: Et sur les livres, t'as un livre par mois.
17: Mais moi, je t'ai dit, j'attends que Louise ait commencé le livre.
9: Louise, tu sais ce qu'il te reste à faire?
14: Oui. Un jour, peut-être.
24: Bah, c'est les vacances bientôt.
9: Mmh. Et vous faites quoi pendant les vacances?
24: Bah, je lis.
9: Vous faites quoi pendant les vacances, à part lire?
17: Je pars au ski la deuxième semaine. Enfin, pas vraiment au ski, pas dans les stations, mais dans un endroit perdu.
9: Est-ce que vous... Mais tu vas faire du ski ou pas?
17: Oui, mais je suis pas genre vraiment dans les stations, c'est juste que...
9: Endroit perdu, mais tu vas faire du ski. Je comprends
17: ouais,
9: pas.
17: Oui, mais c'est à côté des stations. Mais en fait, j'ai demandé à ma maman, à ma mère, si elle allait voir du réseau. Elle m'a dit, je sais pas, c'est pour se dépayser.
9: Mais c'est bien, une clean girl, elle a besoin de
24: lire. Bah oui, comme ça, moi, tu pourras lire.
17: Moi, j'avais pas le réseau à un moment et ça m'a rien fait, en fait. Genre, ça dérange pas.
21: Je peux pas faire mes flammes, du coup.
17: Oh là là, quel dommage. Mais alors là, on est à 104 flammes avec Louise. On peut pas les rater. Elle m'a menacée.
9: Mais c'est pas grave, tu donnes ton compte à Louise.
24: Oui, voilà. Ouais. Je ferai les flammes moi-même.
17: Elle a envoyé des trucs.
24: Non.
9: Ses pieds.
18: Est-ce que vous venez à la nuit de la radio?
17: Oui.
21: C'est quand?
17: C'est le 19.
18: Jusqu'au 20 février?
17: Ouais, c'est le 19 au 20, je crois.
21: Oui. Bah, je sais pas.
18: Et on fait un direct toute la nuit.
19: Oh, ça va être trop bien.
21: Ouais, on fait comme l'année dernière. J'ai pas compris.
9: Bah, comme l'année dernière, je sais pas si t'étais là. On fait un direct et tout.
18: Et on fait des jeux.
9: Des jeux, des activités. Oui. C'est nuit blanche à la radio, quoi.
19: Après, qui fait quoi pendant les vacances?
18: Bah, moi, je fais rien. Je vais faire mes devoirs,
9: je sais pas. Moi, je fais rien non plus.
14: Je pars la deuxième semaine.
19: Où?
14: Dans le Jura. Au ski.
9: Trop bien.
19: Ah, vous allez peut-être vous croiser.
9: Je sais.
14: Et la le première regard. Semaine, bah, samedi prochain, je vais à la concert. Ah, wow. À un concert.
9: De... Trop bien.
18: De...
19: Il a oublié le nom. Et...
9: Il a oublié.
18: Oh là là.
14: Non, attends.
20: Mais bravo, c'est un bravo.
14: Oh non, je dis vrai. Wow.
20: L'autre, il va à un concert, il oublie l'artiste.
18: Waouh, c'est la première fois que je vois quelqu'un qui oublie le nom de.
19: On te laisse.
18: Que j'entends quelqu'un qui oublie le nom de l'artiste.
19: Bertie, toi, tu fais quoi?
9: Rien. À part la nuit de la radio, je vais chez mes grands-parents. Et
19: tu vas te ressourcer, toi aussi?
9: Oui, tout à fait. Mais je pense qu'elle nous écoute pas parce que là, il a la musique. On va organiser un anniversaire surprise à une de mes amies.
19: Et si là, elle entend?
9: Eh ben, c'est pas qui c'est. Voilà. Parce que...
19: Elle
9: voilà
19: va reconnaître, moi, je pense. Et on va... Elle va
9: non, mais elle, c'est pas...
19: Ah, c'est une copine à vous?
9: Non.
19: Ah. Non. Mais je pense, je suppose.
9: C'est une copine à moi. Voilà.
19: Ok.
9: Alors, non, je vais pas développer plus. Mais normalement, elle écoute pas la radio.
19: Et toi, Ulysse, tu fais quoi?
9: Ah oui, non, c'est vrai que t'es blasée et que t'aimes pas sortir.
20: Non, surtout, c'est que j'ai pas de vacances, en fait.
19: Oh, oh, allez, t'as vraiment pas de... T'as rien.
20: Je travaille, madame.
19: C'est dur. C'est bon. Dur.
18: Et toi...
20: Genre juste la semaine de CFA, Thaïs, je crois, la deuxième semaine de vacances.
19: Moi, je pars au soleil.
9: Tu pars où?
19: La première semaine, c'est pour ça que je pourrais pas être là avec vous à la nuit de la radio.
18: Oh, dommage.
19: Mais ça aurait été cool. Devinez ma destination.
14: Égypte.
18: Maldives.
19: Ah ouais, Brésil, j'ai déjà fait.
9: Canary. Tu l'as déjà fait?
19: Non, j'ai déjà fait Égypte. Parce que...
9: Ah oui.
18: Maldives.
19: Oui, bah oui. Non, je vous... C'est pas en Europe. C'est pas hyper loin. Mais en fait, j'ai pas trop envie de vous donner des indices.
9: C'est en Tunisie?
19: Presque.
18: Au Maroc, Turquie.
19: Oui, je pars à Marrakech.
9: Ah, trop bien.
18: Oh, tout bien.
19: Voilà.
9: Trop bien.
19: Du lundi au lundi.
9: Ok.
18: Et tu pars en avion ou...
19: Non, non, je pars à pied. Non, je pars en avion. Voilà. Je vais faire du chameau. Non, après, je vais faire... Bah, je vais visiter la ville. Je crois qu'on va faire une nuit dans le désert aussi.
18: Ah, c'est trop bien. C'est bien le désert.
19: Ouais.
18: J'ai vu ça sur la story d'un pote. Il était à Marrakech aussi.
19: J'ai un peu peur de dormir dans le désert.
9: Oui, tu
19: imagine, il y a des araignées.
14: J'espère.
19: Imagine, il y a un chameau, il me mange.
18: Et tu vas monter sur les chameaux.
19: Je sais pas, je fais du quad aussi.
9: Ça, c'est trop bien.
19: En fait, mes chameaux, j'aime pas.
21: Un chameau qui te mange, moi, je veux une photo.
19: Le chameau, j'aime pas quand il se lève et il se baisse. J'ai super peur. À chaque fois, en plus, une fois, j'ai eu un chameau assez grognon. Donc il fait brrr et tout comme ça là et il se pose d'un coup. Mais moi, j'ai super peur. Et il monte d'un coup et voilà. Et sinon, je vais faire de la montgolfière aussi.
9: Ah, trop bien.
14: J'espère que tu vois un daman des rochers. Je sais pas si vous voyez.
19: Non, je connais pas.
14: Tu vas nous ramener des rochers. Ragondin. Mais en plus blasé.
19: Oui, ok, donc tu veux qu'il me mange aussi?
14: Ça me dérangera pas.
19: D'accord.
18: Donc celui-là, je viens de l'entendre qu'il veut qu'un animal mange Thaïs.
19: Mais c'est pas grave, j'avais déjà peur des araignées, mais là...
14: Non, en vrai, ça avait pas peur. C'est mignon plus qu'autre chose.
19: Mignon?
14: Ouais.
19: Attends, comment est-ce que ça s'appelle?
14: Daman des Rochers.
19: Déjà, le nom est effrayant.
14: D-A-N-A-N des Rochers.
9: Toi, tu connais ça, toi?
14: Bah, je dois faire une exposition.
19: C'est loué, non?
14: J'ai appris ça cet après-midi.
9: D'accord.
18: Okay.
21: Du coup, tu ressors tes cours en maths cultivée.
14: Ouais,
19: ouais. C'est affreux.
18: Mais si t'as eu quoi pour aujourd'hui?
21: J'adore. Mais c'est trop mignon.
14: J'ai commencé par une herbe d'espagnol.
9: Ah, mais c'est trop chaud.
20: C'est trop mignon.
19: Mais non, c'est énorme. Il y en a, ils sont obèses.
0: Mais sur les douces.
19: Obèses, carrément.
9: Mais moi, ça me fait trop peur. Ça me mange un doigt.
19: Mais c'est tout petit.
9: Imagine, il y a ça dans ma tente, mais je fais une crise hystérique et je rentre en courant.
0: Genre, en gros, c'est un ragon nain, mais...
23: Dans le désert.
9: Ah ouais, je rentre en quoi.
21: Tu rentres à Saint-Nazaire.
9: Ouais.
21: Ça va être un
9: en
21: peu
9: plus,
21: long.
9: Le problème, c'est que je suis une personne assez sensible des épices.
23: Ah ouais, non, là...
9: Bah, ouais. Et en plus, là, on va dormir d'habitude. Là, quand j'étais partie en Tunisie... On était dans un truc, tu vois, tout inclus, en mode pas si proche de la population,
23: oui,
9: en mode tout fait, tout préparé. Tout. Sauf que là, on dort dans un riad, donc c'est un peu chez l'habitant, enfin, c'est une chambre d'hôte un peu.
23: Oui, oui.
9: Sauf qu'il va falloir qu'on se débrouille pour manger et tout. Mais je vois bien le truc, on va aller dans des restaurants, ça va être épicé et tout.
23: Ouais.
0: Bon. Bah, tu vas pas ?
9: Bah, si.
18: Là-bas, c'est tout est épicé, non?
9: Bah ouais, j'ai un peu peur de ça.
23: Ouais, je crois. Et sinon, tu demandes de...
9: Je vais faire pas d'épices.
18: Peut-être qu'ils ont des choquets sans épices.
20: Leurs plats sont assaisonnés, sont faits de manière à ce que les épices...
9: Parce que quand tu vas dans les sans épices,
20: t'enlèves les épices, c'est fade, quoi, en fait.
9: Bah déjà, ils vont me voir en mode toute blanche et toute très française. Ils vont se dire, bon, elle, c'est une étrangère. Voilà. Mais non, je pense que oui, je demanderai sans épices.
20: Parce que après, Marrakech.
9: Quand tu vas dans les souks et tout, tu vois tous les trucs d'épices et
23: oui.
9: Super beau.
18: C'est aussi en Amérique latine, les plats sont épicés.
9: Ouais. Mexique.
0: Chili.
23: Ouais.
18: Chili. Ouais. Argentine. Brésil.
9: Ouais, tout.
21: Bah, c'est un cours de géo.
9: Voilà.
23: J'ai une amie, elle est partie en Patagonie.
9: Où est la Patagonie?
23: Alors, justement, je sais pas trop si c'est un pays ou une région, mais
20: c'est un pays.
23: Ouais, c'est.
9: Tu connais la Patagonie?
20: J'ai déjà entendu parler, ouais.
23: Bah, c'est en gros, c'est le Chili et l'Argentine. Ah, et oui. Bah, c'est toute la pointe du Chili et l'Argentine de l'Amérique. C'était pas français ma phrase, mais voilà, vous avez compris.
20: C'est dans un mélange de deux pays. Sud de la.
23: De quoi?
9: C'est un mélange de deux pays.
23: Ouais, c'est ça. Et
9: bah, donc, c'est pas un pays.
20: Moi, c'était un pays, la Patagonie.
23: Bah, en tout cas, il y a.
0: Comme Andorre et Monaco.
23: Il est pas délimité.
9: Ouais, je pense
23: il y a
9: ça
23: des petits pointillés comme une région.
18: Parce que l'Andorre, c'est le mélange de France et Espagne, non?
20: Oui, mais il appartient ni à la France ni à l'Espagne.
23: Oui.
20: Il a...
23: ouais,
20: c'est pas un pays, c'est.
23: Ouais, c'est indépendant un peu.
20: Je sais plus, c'est un nom, ça c'est comme Monaco, Andorre, c'est pareil.
9: C'est une région.
23: Okay.
9: C'est trop beau.
18: Bah, Andorre, elle est présidée par le président de la France et quelqu'un de l'Espagne.
20: Oui, mais ce que je veux dire, c'est que si ils n'ont pas le droit de vote en France, ils n'ont pas le droit de vote. C'est ce que je veux dire, c'est que c'est Andorre et Monaco, c'est des.
9: C'est le.
20: Oui.
9: C'est vraiment la pointe. C'est vraiment la pointe de l'Amérique du Sud.
23: Oui.
9: Et elle part combien de temps?
23: Bah là, elle est revenue. Elle était partie pendant 7 semaines. Donc un mois et demi à peu près. Et elle avait fait Ushuaia, Buenos Aires. Bah ça, c'était une étape parce qu'elle a pris plusieurs avions du coup. Elle a fait plein de villes.
9: Ouais. Et du coup, elle a loupé les cours.
23: Oui.
9: Par contre, c'est effrayant. C'est mis un jour de vol.
23: Oui, c'est ça. Elle a dormi dans l'aéroport de Buenos Aires et elle a pris deux avions, je crois.
9: Ouais.
23: Deux avions, un train... Des trucs dans le genre.
18: Et puisqu'on parle des voyages, moi, dans un mois, je vais partir à Londres.
9: Trop bien.
18: Et j'ai trop hâte parce que on va aller en ferry boat.
9: En quoi? En ferry?
18: En ferry, oui.
9: Ok.
18: On va voir la.
9: Tu pars d'où?
18: De Calais.
9: Ok.
18: On va arriver à Douvres. Et à Londres, on va voir la levée de l'armée rouge, genre de l'armée à Buckingham Palace.
9: Ouais.
18: Et on va visiter plein de trucs différents. Un bâtiment où on peut voir en panoramique Londres. Okay. Et on va voir des quartiers libres. Et j'ai trop hâte.
9: Ouais. C'est que moi, ça me fait penser à ça. J'avais fait ma première colo à Londres. Et le jour où on était allé dans Londres même, enfin au Buckingham Palace, où on voulait voir le défilé des gardes. Je sais plus comment ça s'appelle.
23: Oui,
18: gardes.
2: C'est les gardes, on dit.
23: Oui.
2: Et en fait, là, on apprend, on voit plein de barrières de la police et tout. Et en fait, on apprend que le roi, il va défiler. Du coup, j'ai vu le roi Charles et tout dans son truc, mais c'était hyper long. Sauf que derrière moi, il y avait des gars du coup de ma colo qui faisaient vraiment l'épître. Le gars a trouvé une barre en fer accrochée. Il s'est dit quoi ? Je vais faire le cochon pendu dessus. Il s'est ouvert la tête pendant que le roi Charles passait.
1: Attends, il a fait ça.
21: Moi, je trouve ça une belle anecdote.
2: Du coup, vraiment, nous, avec ma copine, on était devant et tout, sauf que là, on... Les animatrices, elles disent « Revenez ici, il s'est ouvert la tête et tout, on rassemblez-vous. » Et on voit le roi qui passe 10 minutes après. Bon, on l'a vu de derrière, mais c'est pas grave. Et du coup, il avait un bandage pendant tout le reste du séjour.
1: Et donc, il s'est ouvert la tête avec le truc.
2: Ah ouais, ça saignait et tout, il s'est ouvert la tête.
20: Mais il est resté combien de temps à l'hôpital, du coup ?
2: 3 heures.
20: Ah ouais,
1: 3 heures ?
2: Enfin, non, un peu plus long. Ouais, non, allez, 4 heures. Mais juste, ils lui ont fait des points de suture. Mais en vrai, c'était pas si grave.
9: Il s'est pas fait trauma crânien.
2: Non, il a eu de la chance.
20: C'est, j'aurais cru pour, tu sais, au moins pour vérifier qu'il le laissait en observation, c'est genre...
2: Non.
20: Un petit peu, même pas.
2: Non, en vrai, il allait bien. Juste, voilà, c'est un boulet, quoi.
20: C'est plus un boulet, là, c'est...
1: C'est ça qu'on va pas avoir le désinfectant donc comme ça.
2: Cochon pendu sur une barre qui est même pas stable, qui bougeait la barre.
3: C'est intelligent.
2: Tout va bien. En plus, on entend un gros boum et tout.
1: Mais
2: et
1: le roi, il vous a vu.
2: Et on les voit, en fait, on en voit un à terre et tout. On se dit, oh là là.
1: Qu'est-ce mais qu'est-ce le roi, il vous a vu
2: Non, bah non. Oh, il était, en fait, il y avait. Après, c'est énorme. Ils prennent toute la route, nous, on est sur les trottoirs. Et donc, t'as les chevaux, t'as les gardes qui font des chorés et tout. Enfin, des. Marchons. Et après, t'as plein de chevaux qui passent. Et après, au milieu, t'as le roi dans sa petite calèche.
1: Waouh.
2: Voilà.
1: Avec sa reine.
2: Non, il était seul.
20: Oh. Ah ouais.
1: Il est plus avec.
2: Je sais pas, là, il était seul, mais.
20: On sent peut-être que dans les coutumes, elle doit pas être à côté.
2: Mais je sais pas en plus pourquoi il défilait. Mais bon, voilà.
1: Je sais pas, il a fait quelque chose de politique.
9: C'est son couronnement et tout.
2: Mais vraiment, la seule journée où on est allé, on a eu super de la chance. On a eu trop de chance de le voir. Voilà.
1: J'espère qu'on va avoir nous aussi la chance.
3: Le roi qui passait s'était filmé, sauf que le gars il tombait pile quand c'était filmé sur lui.
2: Bah, heureusement, c'était pas en même temps, mais.
9: C'est vrai.
2: Ouais. Du coup, il a pas vu le roi.
1: Et ça a été filmé, le défilé de joie.
2: Ouais, moi j'ai une vidéo, je te montrerai dessus. Mais par contre, j'ai pas sa tête ouverte. Bon, on se fait une petite pause musicale.
9: Ouais.
2: C'est Claude Keeps Taking de Bonnie Doon.

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1: Et on se retrouve dans l'émission de Malade après cette pause musicale. Du coup, bah, on va continuer une petite histoire et bah, notre petite discussion, quoi.
2: Oui. Parce qu'avant de partir sur les voyages et tout ça, on parlait de livres.
1: Ah oui, oui. Oui. D'ailleurs, vous lisez quoi? Est-ce que vous lisez?
3: Oui. Oui, moi j'ai...
4: Oui, ça dépend.
2: Tu lis quoi?
1: Est-ce que vous lisez vraiment beaucoup ou c'est vraiment quelques fois où j'ai vraiment une passion?
5: Bah, moi, j'aime beaucoup lire.
2: Moi aussi.
3: Moi, j'ai tous les soirs avant de dormir.
5: Oui, pareil.
6: Est-ce que vous avez des conseils genre à donner en mode... Moi, je sais que j'arrive pas à lire.
1: Ouais, moi
6: mais
1: aussi.
6: J'aime bien. Après, quand je lis, j'aime bien. Mais j'arrive pas à me mettre, à me dire, vas-y, là, tu lis.
1: Oui, mais moi aussi.
3: Moi, en fait, ça s'est installé comme une habitude. Donc, je sais pas trop, genre, plutôt que scroller le soir... Vu que moi, de toute façon, j'ai un temps d'écran, donc je peux pas faire autre chose. Bah, je prends un livre et je lis le soir, très tard, des fois trop. Et avec une petite lumière, du coup, ça me force à lire encore plus.
6: Mais alors moi, quand je suis dans mon lit, avant de dormir, je vais lire deux pages, après je m'endors. J'arrive pas à rester.
4: Oui, ouais. Le soir, ça...
3: Ouais.
4: Bah moi, de base, je suis pas du tout fan de la lecture. Après, là, j'ai trouvé des livres que j'aime bien, enfin, je suis accrochée dedans. Mais par exemple, là, en semaine, j'arrive pas à lire... Mais le week-end et pendant les vacances, mes vacances d'été, il y a des semaines où on faisait rien, je passais mes journées à lire.
3: Ouais, genre, sur la plage avec les livres.
4: J'ai fini des livres de... J'ai jamais lu un livre de plus de 100 pages. Là, cet été, j'ai fini des livres de 500 pages en deux jours.
3: Ouais.
4: Parce que je lisais tout le temps, tout le temps, tout le temps. Mais que l'été. Enfin, que pendant les vacances. Sinon, j'arrive pas...
3: Est-ce que je suis la seule, genre j'adore les livres et tout, souvent j'en lis de plus de 200-300 pages, mais quand c'est un livre de 100 pages à lire pour le collège, prends 3 semaines à le lire, alors que les livres de 500 pages, les gros pavés, je les lis en 3 jours.
1: Oui, vraiment.
2: La même chose. Peut-être c'est une préférence des goûts, parce que qu'est-ce qu'on aime lire en dehors de l'école, c'est pas les mêmes choses qu'on lit au lycée.
7: Je pense que ça joue aussi sur le fait que, vu que les livres que tu achètes, c'est pas seulement les goûts que t'aimes, mais que tu dis celui-là, je l'achète, j'ai envie de le lire. Du coup, tu vas pas t'obliger à le lire vu que t'as envie de le lire. Alors qu'un livre au collège ou au lycée, on va t'obliger à le lire. Donc tu dis t'as pas envie parce que tu dis non, j'ai pas envie, il y a un autre livre que j'ai envie de lire en ce moment.
1: Ouais.
7: Et je pense que c'est ce côté-là qui doit jouer.
2: Oui, mais il faut aussi que les lycées et les collèges donnent des livres intéressants parce que moi, dans un mois, j'ai réussi à finir The Handmaid's Tale de Margaret Atwood. Et c'est un livre qu'on m'a donné, qu'on m'a obligé de lire pour la LSE et j'adore trop.
6: Mais tu sais que moi, c'est marrant, mais cette année, c'est vraiment la seule année où j'ai aimé genre, lire en mode là, la prof, elle nous a donné des livres. Bon, ok, les sujets, ils sont pas joyeux et tout, mais j'étais captivée par le livre. Genre, ça ne m'est jamais arrivé.
3: Oui.
2: Mais moi aussi.
3: Oui.
6: À chaque fois, à l'école, c'était une contrainte de lire les livres. C'était des pièces de théâtre, c'est ennuyeux et tout. Et je trouve ça sympa.
2: Parce que au lycée, je pense qu'ils nous donnent des grands auteurs, des auteurs assez connus. Contrairement au collège, où on nous donne des auteurs moins connus.
7: Au collège, nous, à Saint-Louis, on nous donnait que des connus.
3: Moi, je lis Zola.
7: Ah, Zola.
3: Oh là là, je comprends pas la moitié des phrases. Il y a des mots à l'envers, elle lui dit elle invitait celui qui voulait la voir venir.
6: T'as lu Germinal
3: Non, c'est Le Bonheur des Dames.
7: Ah ouais, nous, c'était La Bête Humaine.
1: Ah ouais, on a lu Le Bonheur des Dames.
6: Nous, on a lu Les Misérables.
1: On a lu les nouvelles de Maupassant.
4: Ah bah nous,
3: nous aussi.
1: On devait faire un résumé pour chaque nouvelle parce qu'on avait les nouvelles. Sauf que, vous voyez, je sais pas si vous l'avez lu, mais les nouvelles de Maupassant, il y a des nouvelles qui sont un peu...
3: Gore.
1: Ouais, voilà. Sauf que moi, je les ai lues chez mes grands-parents. Et sauf qu'au moment où j'étais rendue à une nouvelle qui était un peu, voilà... Il y a ma petite cousine, mais vraiment qui est petite, qui dit « Je peux lire ?» Alors non.
2: Moi, après que j'ai fini The Handmaid's Tale, je vais commencer le Great Gatsby.
1: Mais je sais pas. Nous, on fait que voir du Guido au passant. Et on était sur les nouvelles réalistes. Après, on va faire nouvelles fantastiques.
6: Quatrième, c'est dur, le français.
1: Oui, et après, on va devoir faire un espèce d'exposé sur des nouvelles fantastiques où on va devoir prendre un objet qui fait avancer le livre en fantastique. Enfin, non, mais pas un objet. Un objet qui est fantastique.
6: Oui, après, tu vois la science-fiction aussi.
4: Ouais.
1: Ça, mais là, quitte mon passant, j'en ai marre. Vraiment. Que ça.
6: Mais l'année prochaine, tu vas c'est en bouffer. Hein. Autobiographie.
7: Ouais.
6: C'est chiant.
7: C'est chiant.
6: Et après, t'as Cicatrice, moi, vraiment, j'avais détesté le théâtre.
1: Oh, ouais,
7: c'est ennuyant.
6: Je déteste les livres de théâtre.
1: En fait, le théâtre, c'est bien quand on joue, mais quand on lit, en fait, c'est pas.
4: On a le Roméo et Juliette, je ne sais toujours pas qui est qui a un lien avec qui. Il y a trop de personnages. Et désolée, mais les pièces de théâtre à lire, mais moi, je me perds.
1: Il n'y a pas de liaison entre les dialogues.
4: Puis en plus, ils font des tirades qui sont longues, comme je sais pas quoi. Je comprends rien.
1: Après, on dit d'apprendre par cœur une tirade. La plus petite, elle fait 300 pages.
7: Il y a toujours les élèves qui sont présents et que toi, tu dis, attends, moi, je voulais. Là, il n'y en a pas beaucoup. Les premiers sont pris. Tu fais, c'est bon, là.
6: Ouais. C'est à peu près ça.
2: Et vous faites quoi de guide Maupassant en ce moment?
1: Là, on est sur les nouvelles fantastiques. Du coup,
2: vous n'avez pas fait la parure
1: Si, la parure, on l'a fait il y a longtemps.
6: J'ai kiffé la parure.
1: Moi aussi. Et moi, ce que j'ai aimé aussi, mais je ne sais pas si c'est Guy de Maupassant, mais c'était un truc qui s'appelait la cafetière.
6: Ah, que de mauvais souvenirs.
1: Non, moi, j'ai pas aimé. J'ai rien compris, mais c'était bien.
2: On est d'accord que dans la parure, l'amie de Mathilde, elle est vraiment une fausse amie.
1: Ah, mais la parure, c'est le truc avec le bijou.
2: Oui,
1: le bijou.
2: Oui.
1: Ah, je l'aime bien.
2: Elle lui dit à la femme, le bijou que j'étais prêté, c'était un faux.
1: En plus, oui, on a regardé le film, en vrai, c'était grave dedans.
6: Oui, moi aussi, je l'ai vu.
4: Mais vous faites des trucs trop bien.
1: Le film Auchan. Auchan, c'est vraiment une mauvaise histoire.
4: Ouais, voilà. On a vu le film aussi.
1: On a bassiné sur Auchan pendant 2 mois. C'était horrible.
6: Mais nous, ça fait genre depuis. J'abuse en vrai, mais. C'est depuis le début du mois de janvier, j'ai l'impression que ça fait 5 mois qu'on travaille sur le bonheur des dames. On a vu le film, on a lu le livre, on a dû faire un texte dessus. On doit faire une affiche bientôt, on doit faire un dessin de Paris selon le livre. On est en art plastique en français.
7: Quand ils font des liaisons comme ça en art plastique, c'est.
1: Tu dis. Moi,
7: même en art plastique, c'est pas possible.
2: Parce que la littérature est un art.
6: Ouais, mais là, quand tu dois dessiner. On est d'accord que. Au bonheur des dames, c'est un magasin. C'est pas Paris. Comment on est censé dessiner Paris selon un magasin?
1: Tu dessines la Tour Eiffel?
6: Mais. Ouais. Je pense que c'est ce que je vais faire, j'y avais pensé, mais...
2: Prochain...
6: En plus, c'est noté, on avait 3 jours pour le faire.
7: Parce qu'elle est toujours là, la prof d'art plastique, en plus.
6: Ouais.
1: Oui. Attends, c'est en français que tu dois faire un dessin?
6: Oui.
1: En cours de français?
6: En français. Ouais. On a fait genre 10 affiches depuis le début.
1: Nous, c'est ce qu'on doit faire, on doit faire un dessin du truc.
6: Mais ouais, c'est mieux que
7: faire un livre,
1: ça n'a aucun rapport.
6: Mais moi, je sais que j'avais fait une carte pour la fête des mères sur le Petit Prince.
1: En français?
6: Oui. J'ai mis des disquettes et tout du Petit Prince.
1: Ah ouais?
2: Ah ouais.
6: Et elle l'a toujours sur sa table de nuit. Je sais pas comment elle fait parce qu'alors il est super moche. Mais...
2: Betty, imagine qu'il te dise de faire la comment ça s'appelle le livre en chanson en musique.
6: Non. Voilà. Ouais. Je pense qu'elle est plus à faire le dessin. Et je suis presque sûre qu'à un moment donné, on va devoir faire ça.
1: Moi, je suis sûre, elle voulait être prof d'art plastique. Et finalement, en fait, elle a loupé son orientation. Du coup, elle s'est dit, écoute, on va se baser sur prof de français. On va leur demander de faire des dessins. Ça sera
2: elle n'a pas fait son parcours sup.
6: Le pire, c'est les trucs, tu passes 4 heures dessus. T'as 3 jours pour le faire. Et c'est une note sur 5 ou sur 10. Avec coefficient 0,1.
1: Mais c'est mieux ça que genre, je sais que nous on fait les cartes mentales, c'est chiant.
6: Oui, j'en ai fait aussi.
1: Après c'est bien les cartes mentales parce que il y en a qui s'y retrouvent plus avec des cartes mentales.
2: Moi j'aime bien faire des cartes mentales sauf quand je suis dans un groupe de personnes chiantes où on doit travailler tout sur une carte mentale, mais on galère parce que l'une des personnes a oublié ses phrases.
7: La carte mentale, c'est le truc où t'as le thème principal au milieu et après t'as
6: plein de T'en fais pas souvent, toi.
7: J'ai fait qu'une seule fois, c'est parce que le prof avait dit il faut en faire en groupe. Moi, je révise. La dernière fois, j'ai révisé. Enfin, là, il faut que je révise un peu plus avec la technologie. Avec mon boulot, c'est quand même plus pratique. Mais la fois que j'ai révisé, sinon, c'était un peu lointain.
1: C'est-à-dire ? On a plus de détails.
3: T'as plus des vannes ?
7: Oh, si, malheureusement. Mais sur mon boulot. Mais c'est des trucs. Oui. Mais là, c'est vraiment des thèmes. Enfin, c'est du vocabulaire. Enfin, je suis obligé de l'apprendre. Ouais. Des vocabulaires de boulot. Enfin, je vais vous en dire, vous allez rien comprendre.
3: Vas-y.
1: On adore.
7: Il y a
3: j'ai pas rentré
7: chanfrein
1: quoi c'est un chant
3: j'ai pas rentré là
7: quoi
3: mon nouveau mot tu te rappelles plus mais on était avec
1: ah oui le toitisme
3: pas... toitiste je l'ai pas rentré encore.
7: Ah dommage
3: ah non fallait envoyer un message parce qu'en gros on parlait de je sais plus quoi et j'ai inventé un mot et du coup je vais postuler
7: oui, parce qu'on
3: pour
7: parlait
3: le rentrer.
7: Du couvreur oui, on parlait voilà. Des couvreurs et tout et Thaïs t'a dit non, pas couvreur, c'est pas logique. Vu qu'il travaille sur le toit.
4: En vrai, je trouve ça logique.
3: Oui, mais moi aussi. Il n'y a que lui qui trouve pas
1: donc,
3: ça logique.
1: Je vais envoyer une candidature au dictionnaire. Parce que c'est une bonne idée.
7: Nationale, ouais. À l'Académie nationale.
4: Moi, je trouve que c'est une très bonne idée.
1: Ouais. En plus, c'est après, comme ça, tu seras connu. En mode, ce nouveau mot nous vient de Thaïs.
7: C'est tellement pas logique.
1: Si.
4: Quelqu'un qui travaille sur les toits, c'est un toitiste.
7: Non, parce que le toit, ça regroupe au moins trois métiers. Le charpentier, le couvreur. Et il y en avait un
3: et
7: autre.
3: Et le toitiste.
7: Et il y en avait un autre. Ça peut être un plaquiste même quand il fait les rampants
3: ah,
7: de.
3: C'est vrai, le plaquiste, on n'en avait pas.
1: Oui.
2: Mais le toitiste, c'est pas mal comme mot.
7: C'est pas logique.
1: Moi, je trouve que c'est mieux.
3: Ouais, ça, on veut c'est plus compréhensible.
1: Révolution. On va faire une pétition pour faire entrer le mot toitiste dans le dictionnaire.
3: Pétition.
1: Et vas-y, dis-nous des mots et on essaye de trouver le sens.
7: Un chanfrein.
1: C'est un chant qui freine.
3: C'est quelque chose pour freiner.
7: Non, ça n'a rien à voir.
3: Un chanfrein, c'est...
7: Mon boulot, c'est... Enfin, pour ceux qui peut-être le savent
1: ah,
7: pas,
1: oui, bah, oui,
7: je travaille le bois.
1: Ah,
2: c'est une machine pour
3: tu
2: couper
3: fais quoi,
2: le bois.
3: Avec le bois.
7: Plein de choses. Là, par exemple, cette semaine... donc il y a deux semaines, vu que la semaine dernière j'étais au CFA, il y a deux semaines j'ai fait du débit pour une verrière et cette semaine du coup j'ai poncé

0: une pompe.
1: Tricheuse.
2: Ah, c'est pas très bien.
3: Du coup,
2: bien,
3: c'est quoi ta
4: J'ai pas compris.
2: Mais regarde les images.
4: Mais j'ai pas compris.
1: En fait,
2: c'est un rabot. T'as un machin et puis tu fais comme ça. Tu,
1: ouais,
2: tu
1: regardes le chanfrein.
4: C'est un racleur.
3: Un chanfrein, c'est
2: quoi? Wow, le bois.
3: Et c'est quoi, c'est du coup, un chanfrein?
1: Un chanfrein, c'est... Par exemple, vous voyez un carré, c'est, enfin un morceau de bois, on va le voir, c'est, il est rectangulaire,
2: ouais,
1: en bout de bois. Et en fait, sur l'un des angles...
2: Ça sert à arrondir un angle.
1: C'est presque arrondi, mais en fait, ça fait une coupe droite. En fait, tu coupes ton angle, ouais, et ça te fait quelque chose de plus beau et ça casse un angle.
2: Ah oui, ok.
1: Sur au moins un centimètre facilement.
2: Et pourquoi rabot?
1: Parce que le rabot, tu peux l'utiliser. Le rabot, du coup, c'est comme ce qu'a dit Louen, très bien expliqué. Louen, pardon. C'est... Du coup, c'est un outil avec une lame sur vissée, enfin serrée plutôt. Sur et de l'autre côté, t'as un plat bien droit en métal et ta lame, du coup, elle passe et ça te permet.
2: Je crois qu'elles sont perdues.
4: Alors moi, j'ai pas travaillé dans
1: parfait.
4: Le même métier.
1: J'explique
4: que lui,
1: j'explique parfaitement. En plus, c'est ça qui est fou.
3: D'accord.
1: Mais c'est normal.
5: Au pire, montre une image.
1: Ouais, montre une image. Ouais. Hein. Ce sera tellement plus simple.
2: Un autre mot aussi.
1: Une feuillure.
2: C'est un machin avec une lame, on le pousse sur le bois et du coup
4: ça
2: enlève du bois.
4: Ça fait une feuille toute fine.
1: Ah ouais, c'est en vrai.
4: Ça fait un petit
1: non,
4: truc.
1: Non, chanfrein sur le sur l'angle qu'on voit qu'il est coupé.
2: Ah oui, OK.
1: Non, l'autre il était mieux. En blanc, il était beaucoup mieux.
2: Il était
5: C'est une sorte de congé.
1: Et en fait un congé, c'est encore autre chose.
5: Ouais, c'est arrondi mais c'est
1: non.
4: Tu veux travailler aussi dans la menuiserie?
5: Non, c'est juste que j'ai fait ça sur
2: ça.
1: Un rabot, c'est ça. Voilà. Et en fait, la lame, tu peux la bouger en profondeur et ça te permet d'enlever de la matière sur ton. Okay,
4: je crois que mon père, il en a une.
1: Là, c'est le rabot électrique et en fait, ça ressemble plus à une dégauchisseuse. Et en fait, c'est au lieu que la lame soit.
3: On dirait une poncheuse.
4: C'est pas une une tronçonneuse.
1: Non, voilà, la tronçonneuse, c'est encore autre chose.
2: Non, une tronçonneuse.
1: Mais en fait,
4: tu sais, une lame là qui fait hyper lentement. Là.
3: Bah, c'est ça.
2: Une scie.
4: Non, ouais.
1: Voilà, bah là, tu vois, t'as une dégauchisseuse sur table. Parce qu'on voit la grande table là.
3: Ça, je connais aussi.
1: Et en fait, c'est le rabot, mais en mode.
4: Électrique.
1: Non, pas seulement électrique, c'est en mode.
3: Grand format.
1: Énorme, voilà.
3: Ok, je comprends rien. Et du coup, t'as dit quoi le truc avec la feuille là?
1: La feuillure.
5: Ah, la feuillure, c'est ce qui sort du rabot?
1: Non.
2: C'est
1: presque ce mot-là, mais c'est pas ça.
2: Des espèces de trucs de taille crayon et du bois?
1: Non.
3: C'est de la feuille?
1: Non.
3: C'est des chutes de bois?
1: Non.
4: C'est des copeaux?
1: Non.
4: Ah.
5: Des copos,
3: est-ce qu'on est proche
1: au moins? C'est du même style qu'un chanfrein, je veux dire, c'est que c'est sur le bois, c'est une forme sur le bois.
4: Une feuillure, bah c'est pour faire des lamelles, genre fines.
1: Non, c'est pas pour faire, c'est...
2: Découper.
1: Oui, tu le découpes, mais comment dire?
4: C'est pour lamer.
1: Ce que je veux dire, c'est comme le chanfrein, c'est t'as ton bois rectangulaire, tu le travailles et ça te fait une feuillure.
4: Mais ça fait un truc.
3: Bah, du coup, la feuillure, ça te fait une forme.
1: Ça fait une forme, comme le chanfrein, ça donne une forme.
3: Bah, ça fait une forme lisse.
1: Non.
4: Ça fait une forme
2: arrondie.
1: Ça joue aussi sur un angle.
3: C'est. Angle carré, rond.
4: Une forme. Carré.
1: Non, c'est une forme. Plus, ça peut être carré, rectangulaire.
2: Rond.
4: Je sais pas. Une forme de feuille.
1: Ouais, c'est ça.
3: C'est comment un escalier.
4: Mais bah oui, regarde, une image avec
3: mais
4: un
3: pourquoi
4: escalier.
3: Feuillure. Ouais, pourquoi feuillure?
1: Alors là, vous demanderez au Moyen-Âge, les gens au Moyen-Âge. Et en fait, ça permet, par exemple, t'as un vitrage et en fait, tu vas le coller du coup contre le bas. Et ensuite, au-dessus, tu vas coller, poser une pare-close. Ce qu'on appelle une pare-close, c'est pour compresser ton vitrage contre ton dormant. Le dormant, c'est le tour d'une fenêtre. Et du coup, ça te permet de...
2: Tu viens de parler, il y a six mots qu'on n'a pas compris.
3: Oui, au moins. Oui, en gros, ça fait des...
6: On dirait qu'on...
1: On
2: prend un cours de menuiserie. C'est une nouvelle langue à apprendre.
1: Mais c'est vraiment... Mais en plus, c'est vraiment ça, c'est une nouvelle langue. En menuiserie, t'as vraiment énormément de vocabulaire. Toutes les formes de bois que tu peux... Et là, mon formateur en atelier m'a dit qu'il fallait vraiment que je m'y mette à apprendre... Les essences de bois.
2: Les essences.
1: Les essences de bois, le chêne, l'acajou,
3: toutes les catégories.
1: Oui.
4: Bah, c'est simple ça.
1: Lui, il les connaît quasiment. C'est simple.
3: Mais il y en a beaucoup trop.
4: Mais il y a le cerisier, le chêne.
1: Et comment tu les différencies?
5: Oui, voilà.
4: Le cerisier, c'est rouge marron.
3: Tu vas sur un
1: plan. Il y en a plein des rouges marrons.

0: Comment
1: oui,
0: tu...
1: mais fais ce que rouge, j'ai... marron avec des traits et des ronds.
2: Le plus simple, je pense, c'est le sapin parce que ça sent quoi. Genre, t'as le bois de sapin, ça va se sentir ouais. fort.
3: Dans Minecraft, moi je reconnais bien le chien.
4: Oui, dans le bois,
3: sapin,
4: oui,
3: face
4: de Minecraft, c'est pas trop.
3: C'est pas trop dur.
1: Ah, mais le boulot, c'est simple, c'est blanc.
4: Oui, voilà. Le chêne, c'est très blanc aussi. Le sapin, pardon. Il y a deux styles de sapin. Il y a du sapin. Alors, il m'a parlé le sapin de montagne.
1: Et le sapin de Noël.
4: C'est le sapin. Et le sapin de charpentier qui a beaucoup plus de nœuds. Le nœud, les nœuds, c'est.
3: Ah oui, bah c'est oui,
1: bien évidemment. Est-ce que c'est vrai que quand tu coupes une souche, et ben les nombres de trucs là qu'il y a autour, c'est leur âge.
4: Oui.
5: Je peux dire quelque chose.
4: Oui.
5: On dirait trop mon père quand il parle de son métier d'électricien. J'ai l'impression que j'entends mon père ici me parler de métier de charpentier alors qu'il n'est même pas charpentier. Un petit coup quoi, mon père, parce que je l'ai mentionné.
4: C'est que j'aime mon métier, donc du coup j'en parle avec
3: il
4: passion.
3: Il travaille du bois,
5: oui.
1: Heureusement que t'aimes ton métier, j'ai envie de dire.
4: Si tu veux, j'aurais aimé la casquette de l'entreprise. Bon.
5: Et t'as déjà fait des maisonnettes pour les oiseaux?
4: Non. Non.
1: Mais tu devrais t'y mettre. Hein.
5: Oui, oui.
3: Et ça, tu construis des trucs ou pour l'instant tu joues que avec le bois?
4: Je joue pas, je travaille.
1: Non mais.
3: T'as déjà fait des cabanes à oiseaux? Tu sais pas des. Tu utilises que le bois ou tu fais des trucs en mode tu construis des choses?
2: Bah il va forcément construire des choses
3: mais
2: avec
3: non,
2: le bois.
3: Il peut
2: va
3: que
2: travailler.
3: Poncer le bois, enfin il peut.
2: Non mais genre il va travailler le bois, il va. Et
1: mais
2: après,
1: est-ce que
2: il
1: tu fabriques des choses
2: produit.
1: Ou tu travailles juste?
4: Par exemple, regardez, j'ai deux photos. Je vous les montrerai après parce que c'est pas du tout radiophonique. Mais en fait, vous imaginez un tronc d'arbre, vous voyez,
5: ouais,
4: vous voyez
5: ouais,
4: un arbre.
5: Ouais, je vois. Je vois.
4: Et on d'arbre. Imagine qu'il est couché, donc il a plus de branches.
3: Oui,
4: et on l'a coupé à l'horizontale, donc
3: oui.
4: Ça fait des longues longueurs. Et en fait. J'ai eu un travail à faire, c'est je prends ces morceaux de bois, je les tronçonne. Donc les tronçonner, c'est prendre une scie ou une tronçonneuse, les déligner à genre tu mets plus de quelques centimètres de plus de ta longueur dont tu as besoin. Et après, on les travaille et tout. Et ça donne après le morceau de bois qu'on veut. J'ai travaillé ça, je vous montrerai des photos après si vous voulez.
3: D'accord. Et du coup, tu construis des choses, genre t'as construit.
4: Oui, par exemple, le vitrage, pas les vitrages, mais la verrière que mon formateur a monté la semaine dernière sûrement à l'atelier, et bah tout le débit qui avait été fait, le débit c'est tous tes morceaux de bois que tu as coupé, c'est moi qui l'ai fait, et lui après il l'a monté, il a tout assemblé.
3: Ok.
4: Et sinon j'avais fait des mains courantes, les mains courantes c'est dans vos escaliers. Vous vous accrochez quelque part.
3: Oui. Ah oui,
4: ça s'appelle Dans la rambarde, c'est l'ensemble, avec les balustres et tout. La main courante, c'est vraiment juste un morceau de bois, un peu arrondi, accroché au mur, et tu t'appuies dessus.
3: Est-ce que tu t'es déjà pris un écrit doigt dans les doigts?
4: Oh ouais, je m'en prends tous les jours.
3: Est-ce que t'as déjà perdu un doigt?
4: Non, mais j'ai failli plusieurs fois.
3: Est-ce que t'as déjà...
4: C'est le résumé.
3: Il y en a dans ton travail qui ont perdu des doigts?
4: Non, mais des retraités, des clients, des fois chez qui je suis allé, ils nous ont dit ouais, c'est l'armée. Il dit non, c'est juste, je me suis pris la main dans la scie et j'ai plus de doigts.
3: Mais
4: il a deux doigts, des fois il avait deux doigts en moins.
3: Mais moi, j'ai quelqu'un dans ma famille, il lui manque.
4: Mais c'est souvent les personnes âgées parce qu'aujourd'hui c'est.
3: Et il lui manque trois doigts.
4: C'est souvent
3: un peu bizarre. Ouais, genre il lui manque un peu un œil.
5: Comment ça?
3: Il est là, mais il voit plus.
5: Mais il est né comme ça?
3: Non, il est. Il a travaillé.
4: J'ai un collègue, je vais pas encore oser lui demander parce que c'est des questions un peu délicates, je ne connais pas encore assez. Et il a un œil qui part de l'autre côté et qui est complètement blanc.
1: C'est un strabisme, ça, non?
4: Je ne sais pas trop lui poser la question, c'est assez délicat. Parce que tu ne sais pas si c'est un accident, donc ça peut être quelque chose quand même. Voilà. Ou si c'est de naissance et du coup il n'a pas de problème d'en parler. J'attends. Le moment qu'on soit plus...
2: Mieux le connaître.
5: Est-ce que t'es avec des adultes
4: Oui.
5: Donc t'es vraiment sur le marché de travail?
4: Ah oui, je travaille. Je suis sur ma fiche, j'ai une fiche de paye. Et je suis... comment?
3: Tu gagnes combien?
4: Mon dernier salaire était de 896, plus les tickets restaurants qui sont de 100 euros, ça fait un peu plus de... À peu près, il était à 103, donc je suis à 999. À peu près.
3: Mais du coup, t'es en apprentissage.
4: Ouais. Et j'ai mon CAP au mois de juin.
3: Mais ça va te faire quoi, le CAP ?
4: Le CAP, c'est une certification. C'est comme un bac pour de médecine ou ce genre de choses. C'est une certification de ton... C'est un diplôme, en fait, qui te permet de... En fait, tu peux dire, oui, j'ai travaillé dans ce métier.
3: Ouais.
4: Et le fait d'avoir la certification, c'est-à-dire qu'on sait que tu le sais, tu le maîtrises, pas parfaitement, parce que sortir d'un CAP, ce n'est pas maîtriser le métier. Oui, ouais. Et moi, tu as beaucoup de connaissances, et après, on a juste à te former à quelques trucs.
3: Ok, ouais. Et donc là, l'année prochaine, tu travailles ?
4: L'année prochaine, non, je refais, c'est un BP. Et là, c'est, en fait, c'est le niveau dessus, c'est niveau bac. Ça s'appelle un, donc c'est le bac pro. Et là, du coup, c'est vraiment... la menuiserie m'est poussée à... Enfin, pas l'extrême, mais c'est poussé beaucoup plus technique. Et...
3: Oui.
4: Donc, voilà. Donc,
3: normalement, tu vas ressortir de l'année prochaine et tu pourras après aller travailler.
4: C'est donc... 2 ans, le BP. Okay. Donc, ouais, c'est bah, dans donc j'aurai 20 ans quand je sortirai de...
3: Okay, ouais.
4: Du CFA. Mais... Si tout se passe bien, si je redouble pas... Cette année, parce que cette année a commencé très compliquée.
1: Ah.
4: Voilà.
1: Mais moi je connaissais le CAP de cuisine, mais pas le CAP de
4: menuiserie. C'est la même chose. En fait, c'est juste que à la, les cours de techno sont différents et les cours de techno sont orientés sur mon métier. J'ai une matière de plus qui est la, l'étude de construction où je fais des plans. Et c'est juste que les cours techniques sont sur mon métier et non sur la cuisine. Mais c'est la même chose.
3: Mais il y a plein de CAP différents.
4: De tous les métiers qui existent quasiment en France, t'as un CAP pour.
1: Du coup, ça va être la fin de cette émission. Et bah voilà, on se retrouve la semaine prochaine pour une autre émission de Malade. Bon week-end.
5: Bon week-end.
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6: Bonsoir à tous. L'Iran ferait mieux de conclure un accord. La menace de Donald Trump sur BFM TV. Le président des États-Unis se laisserait 24 heures pour décider d'une nouvelle intervention militaire en Iran. Téhéran affirmait cet après-midi que des pays européens ont entamé des discussions pour franchir le détroit d'Hormuz, toujours bloqué. Sur le front libanais, Israël a bombardé le sud du pays malgré le cessez-le-feu. L'armée israélienne affirme avoir lancé de nouvelles frappes contre le Hezbollah dans le sud du Liban. Une trêve fragile mais prolongée de 45 jours selon Washington. L'inquiétude en République démocratique du Congo. Selon le ministère de la Santé, la souche du virus Ebola qui touche le pays n'a ni vaccin ni traitement et présente un taux de létalité très important. Il s'agit de la 17e épidémie du virus en RDC depuis 1976. En France, la maison secondaire des grands-parents du petit Émile Soleil, visée par une tentative d'incendie. Plusieurs départs de feu ont été éteints autour du logement situé au Auvernais la nuit dernière. Un homme de 78 ans a été placé en garde à vue. Originaire de Marseille, il a été arrêté à son hôtel. Une enquête a été ouverte. Pour rappel, le petit Émile avait disparu en juillet 2023. Une partie de ses ossements ont été retrouvés un an plus tard. L'enquête est toujours en cours. Un nouveau chapitre de la coopération judiciaire entre la France et l'Algérie. Le ministre de la Justice, Gérald Darmanin, se rendra à Alger lundi, selon la chancellerie. Le garde des Sceaux évoquera aussi le dossier de Christophe Glaise, ce journaliste sportif incarcéré en Algérie. Autre déplacement, celui de Léon XIV. Le pape se rendra en France en septembre pour une visite d'État. Annonce du Vatican aujourd'hui, une visite officielle que son prédécesseur, le pape François, avait toujours refusé, préférant des déplacements ponctuels comme à Marseille ou à Ajaccio. Et puis en rugby, on suit la 24e journée de Top 14. Ce soir, l'affiche le Racing contre Toulon à 21h. Plutôt, Pau s'est imposé face à Clermont 24-19. Demain soir, La Rochelle se frottera au leader du classement Toulouse. Coup d'envoi à 21h05. Voilà pour l'actu, très bonne soirée à tous.
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7: Bonjour, je m'appelle Siraj Din, j'ai 17 ans, je suis tunisien et j'habite à Pontchâteau. Je suis au lycée Aristide Briand à Saint-Nazaire. J'aime beaucoup la boxe. Je suis arrivé en France il y a presque 8 mois. Ma première jour, j'ai été à Paris. Ça a été incroyable. J'ai vu de nouvelles personnes. Il y a des circulations partout sur la route, beaucoup de monde. Et aussi presque tous les bâtiments aux formes similaires. Les mots que j'ai appris en arrivant, c'est mec et sakai. En Tunisie, on dit saga. Je vais également vous partager une chanson que j'aime, c'est Allah de Makina Fiat Moudjayek.

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1: Trois candidats dans un mouchoir de poche, mais on se régale. C'est du beau jeu, ça. Vérane.
2: Soprano, Paul, Mirabel, Squeezie, McFly et Carlito.
1: Pardon ? Quelle est votre réponse ?
2: Marlène Schiappa, Lady Gaga, Omar Sy, Clara Luciani, Nicki Minaj, Florence Foresti, Taylor Swift, Mbappé, Emmanuel Macron, Donald Trump, Damso, Marion Cotillard, Katy Perry, Charles Leclerc, Léon Marchand, Angèle, Lenny Kravitz, Greta Thunberg, François Hollande, Philippe Etchebest, Billy Eilish, Wendy Renard, Nikos Aliagas, Barack Obama, Cyril Lignac, Teddy Riner, Julien Doré, Loan, Thomas Pesquet, Harry Potter, Yann Barthès, Inox, Tag, Lena, Situation, Adeline Champ, Brad Pitt.
1: Attention. En 1912, c'est l'émission animalière, voit ses principaux dirigeants massacrés par un animateur dont le véritable prénom est Ronan. Bien joué, 3 points.
3: Je suis
4: la chronique
3: dans la peau de...
5: Attention, attention, ce sont de fausses interviews.
3: Bonjour.
6: Bonjour.
3: Est-ce que vous pouvez vous présenter ?
6: Oui, je suis une caméra.
3: Une caméra. C'est très intéressant d'avoir une interview d'une caméra.
6: Ah oui, surtout qu'en ce moment, c'est un festival de films.
3: Oui, donc ça.
6: Donc je suis vraiment à propos.
3: Quel âge avez-vous ?
6: J'ai 3 ans.
3: 3 ans ? Et une caméra, ça vit combien de temps ?
6: Ouf, ben les caméras numériques, je ne sais pas, mais les argentiques, elles avaient une longue vie.
3: Et alors, quel est votre rôle en tant que caméra ?
6: Alors, en tant que caméra, j'obéis aux ordres. Mon réalisateur, il me dit quoi faire et j'obéis.
3: Et des fois, est-ce que vous en avez un peu marre d'obéir ?
6: Ah oui, quand il faut recommencer une scène 7 fois, j'en ai assez.
3: 7 fois ?
6: Ah, des fois plus !
3: Des fois plus. Est-ce que vous avez envie de vous rebeller ?
6: Et oui, mais je cherche encore le moyen de me rebeller. Je ne sais pas, est-ce que je vais me mettre en panne ? J'en sais rien.
3: C'est très compliqué.
6: Il faut que je fasse... Je suis en train d'y réfléchir.
3: Est-ce que vous connaissez d'autres caméras avec qui vous pouvez en discuter ?
6: Oh, oui. On est tout un petit groupe. On a créé un espèce de groupe. Enfin, on va essayer de se rebeller toutes ensemble. Il y en a marre !
3: Oui, je comprends. Que demander à une caméra ?
6: Alors, de ce que je sais, on demande à une caméra d'être le plus fidèle possible à ce que veut le réalisateur, en faisant attention à la lumière. Enfin bon, on a des aides pour ça, mais bon quand même. Faut qu'on soit la réplique totale de ce que veut le réalisateur.
3: D'accord. Et ça vous plaît tout ça ?
6: Oui.
3: Avec une caméra ?
6: Ah oui, oui, oui. Ben, je vois des choses très intéressantes. Ah oui, oui, oui. Ça me plaît beaucoup. Oui, heureusement. Ben, oui, parce que je suis là depuis 3 ans. Donc, si j'en avais eu assez, je serais partie avant.
3: D'accord. Et là, toujours envie de rester ici.
6: Ah oui.
3: À filmer.
6: Oui, oui. Ah oui.
3: Et
6: oui,
3: vous filmez quoi ?
6: Alors, ben, ça m'arrive de filmer des paysages. Enfin, bon, suivant. Mais ce que j'aime mieux, c'est les acteurs et les actrices.
3: Les acteurs et les actrices.
6: Ah oui, oui, oui.
3: Pourquoi ?
6: Ah bah parce qu'ils ont des changements de vie, ça change, il y a tout un tas de choses suivant ce qu'on leur fait faire, ils changent de visage, il y en a qui ont vraiment une personnalité, c'est très intéressant.
3: Et est-ce qu'en tant que caméra, vous avez beaucoup de fonctionnalités
6: Oh là là, bah oui parce que les numériques maintenant... Pour tout vous dire, je ne sais même pas je sais pas tout me servir de tout.
3: Il y a beaucoup de réglages.
6: Je
3: et tout.
6: Cache, bah oui, vaut mieux que je cache ce que je ne sais pas faire.
3: Ah oui, effectivement.
6: Eh oui. Donc c'est la porte.
3: Est-ce que vous avez un dernier mot à nous dire ou pas en tant que caméra ?
6: Ah oui, la caméra, c'est un beau métier.
3: Merci et pour cette interview exclusive d'une caméra.
6: Voilà.

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1: Bonsoir à tous. Les relations entre la France et l'Algérie vont-elles se réchauffer? Gérald Darmanin va se rendre lundi à Alger pour évoquer la coopération judiciaire entre les deux pays, mais aussi la lutte contre le narcotrafic et le terrorisme. Un sujet sensible devrait être abordé, celui du journaliste Christophe Glaize. Le Français est incarcéré en Algérie depuis un an, après avoir été condamné pour apologie du terrorisme. Un homme de 78 ans interpellé dans les Alpes de Haute-Provence, il est soupçonné d'avoir déclenché plusieurs départs de feu autour de la maison des grands-parents d'Émile, ce petit garçon de 2 ans qui avait disparu en 2023 au Auvernais. La maison était vide au moment des départs de feu. Il n'y a pas eu de blessés et les dégâts sont minimes. C'est la première visite d'État officielle d'un souverain pontife en France depuis 18 ans. Le pape Léon XIV sera dans l'Hexagone en septembre prochain, du 25 au 28. C'est ce qu'a annoncé aujourd'hui le Vatican. Léon XIV ira notamment à Paris pour visiter le siège de l'UNESCO. Cette visite sera un honneur pour notre pays, se réjouit Emmanuel Macron. L'Iran affirme que des pays européens sont en discussion avec Téhéran afin d'obtenir des autorisations pour franchir le détroit d'Ormuz. Ce passage stratégique pour le commerce de pétrole est bloqué depuis le début du conflit au Moyen-Orient. Par ailleurs, les frappes israéliennes se poursuivent au sud du Liban malgré la prolongation du cessez-le-feu. L'État hébreu fait savoir que son armée a tué 2 membres du Hezbollah ces dernières heures. Le conflit qui s'invite à l'Eurovision, 5 pays boycottent l'événement qui a lieu ce soir en Autriche pour protester contre la participation d'Israël. Une manifestation a aussi eu lieu cet après-midi à Vienne. C'est Monroe, chanteuse lyrique de 17 ans qui représente la France avec son titre « Regarde ». Enfin, un mot de cyclisme. Jonathan Narvaez s'impose en solitaire sur la 8e étape du Tour d'Italie. Il s'est débarrassé de ses 2 concurrents à 10 km de l'arrivée. L'Équatorien remporte ainsi sa 2e étape sur cette édition du Giro. Voilà pour ce point sur l'actualité. Très bonne soirée à tous.
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6: Je vais vous parler de la saga de roman Seasons, écrite par Morgane Moncomble. Morgane Moncomble est une célèbre autrice française spécialisée dans la romance. Elle est née en 1996 et vit à Paris. Elle est passionnée de lecture depuis toute petite et a écrit son premier livre à l'âge de 12 ans. En 2022, après l'écriture de nombreux livres à succès, elle est sacrée meilleure New Romance de l'année. Sa qualité d'écriture et son originalité sont ainsi mises en valeur. Seasons, cette série de 4 romances saisonnières, nous raconte l'histoire de 4 meilleures amies. Chaque jeune fille représente une saison. Le premier tome, Un automne pour te pardonner, nous présente Camélia, une avocate adorant les enquêtes. Lorsque son bourreau meurt, elle saisit sa chance pour résoudre l'enquête. Lou, le meilleur ami du bourreau de Camélia, est présumé coupable. Elle va l'aider à s'innocenter, mais va-t-elle réussir à résister à son charme? Dans Un hiver pour te résister, le tome 2, Morgane Moncomble nous raconte l'histoire de Lily, une star montante du patinage artistique. Elle va se retrouver en binôme avec Orion Williams, son idole depuis toujours, avec qui elle va participer au championnat du monde. Mais ça ne va pas être si simple de travailler ensemble, eux qui ne s'apprécient pas du tout. Un printemps pour résister nous parle de Magnolia, une jeune fleuriste et mère célibataire. Pour pouvoir s'en sortir, elle va devoir se marier à un milliardaire qui veut redorer son image. Leur contrat leur interdit de tomber amoureux, mais le destin va les empêcher de respecter cette condition. Et dans le dernier tome, Un été pour te retrouver, on va suivre Jasmine dont le cœur a récemment été brisé. Elle va se retrouver coincée avec son ex pendant un road trip, un voyage qui va être mouvementé. Les 4 tomes sont tout autant intéressants les uns que les autres. J'ai beaucoup aimé le fait que ce soit 4 romances dont les histoires sont complexes et très différentes. Des problématiques de la société actuelle sont évoquées, comme le harcèlement, la dépendance affective, la manipulation, la trahison, le mensonge ou encore les attentes familiales et sociétales. Tout cela est accompagné de sujets plus doux et motivants, tels que le premier amour, le courage, la guérison, la détermination et même l'évolution personnelle et sentimentale. Je ne conseille pas ces livres à un public trop jeune, cela me semble plutôt destiné à un public à partir de 15 ans. C'était Léna, et bonne journée dans la tribu.

0: Gall. C'est du bon jeu, ça. Vérade.
1: Soprano Paul Mirabel, Squeezie McFly et Carlito.
0: Pardon ? Quelle est votre réponse ?
1: Marlène Schiappa. Lady Gaga. Omar Sy, Clara Luciani, Nicki Minaj, Florence Foresti, Taylor Swift, Mbappé, Emmanuel Macron, Donald Trump, Damso, Marion Cotillard, Katy Perry, Charles Leclerc, Léon Marchand, Angèle, Lenny Kravitz, Greta Thunberg, François Hollande, Philippe Etchebest, Billy Eilish, Wendy Renard, Nikos Aliagas, Barack Obama, Cyril Lignac, Teddy Riner, Julien Doré, Loan, Thomas Pesquet, Harry Potter, Yann Barthès, Inox, Tag, Lena, Situation, Adeline Champ, Brad Pitt.
0: Attention. En 1912, c'est l'émission animalière, voici ses principaux dirigeants massacrés par un animateur dont le véritable prénom est Ronan. Bien joué, 3 points.
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4: Attention, ce sont de fausses interviews.
5: Bonjour, je suis journaliste, reporter, radio, 30 ans. Poser des questions et faire découvrir le nouvel album du rappeur de la rappeuse.
6: Bonjour, je m'appelle Adam, je suis un rappeur et j'ai 25 ans. J'aime bien chanter pour l'argent. Et puis, je viens représenter mon album à journaliste. Il s'appelle Rêver. Il y a 9 titres autour de la mer et de Saint-Nazaire.
2: Tu t'appelles comment déjà ?
6: Jean Bernard.
2: Vous savez quel âge ?
6: 87 ans.
2: C'est quoi ton métier ?
6: Scientifique fou. Je viens de faire exploser mon labo avec une expérience un peu ratée.
7: Je vais être pâtissière. Je viens présenter mon nouveau dessert, le nazérien.
8: J'ai 87 ans.
9: Bonjour, je suis journaliste radio. Ma mission, poser 5 questions. Quelle était cette explosion ?
2: Ah ! Le chat était grillé ou pas ?
8: Oui.
10: You think I'm licked? You all think I'm licked? Well, I'm not.

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1: Bonsoir à tous. Les relations entre la France et l'Algérie vont-elles se réchauffer? Gérald Darmanin va se rendre lundi à Alger pour évoquer la coopération judiciaire entre les deux pays, mais aussi la lutte contre le narcotrafic et le terrorisme. Un sujet sensible devrait être abordé, celui du journaliste Christophe Glaize. Le Français est incarcéré en Algérie depuis un an, après avoir été condamné pour apologie du terrorisme. Un homme de 78 ans interpellé dans les Alpes de Haute-Provence, il est soupçonné d'avoir déclenché plusieurs départs de feu autour de la maison des grands-parents d'Émile, ce petit garçon de 2 ans qui avait disparu en 2023 au Auvernais. La maison était vide au moment des départs de feu. Il n'y a pas eu de blessés et les dégâts sont minimes. C'est la première visite d'État officielle d'un souverain pontife en France depuis 18 ans. Le pape Léon XIV sera dans l'Hexagone en septembre prochain, du 25 au 28. C'est ce qu'a annoncé aujourd'hui le Vatican. Léon XIV ira notamment à Paris pour visiter le siège de l'UNESCO. Cette visite sera un honneur pour notre pays, se réjouit Emmanuel Macron. L'Iran affirme que des pays européens sont en discussion avec Téhéran afin d'obtenir des autorisations pour franchir le détroit d'Ormuz. Ce passage stratégique pour le commerce de pétrole est bloqué depuis le début du conflit au Moyen-Orient. Par ailleurs, les frappes israéliennes se poursuivent au sud du Liban malgré la prolongation du cessez-le-feu. L'État hébreu fait savoir que son armée a tué 2 membres du Hezbollah ces dernières heures. Le conflit qui s'invite à l'Eurovision, 5 pays boycottent l'événement qui a lieu ce soir en Autriche pour protester contre la participation d'Israël. Une manifestation a aussi eu lieu cet après-midi à Vienne. C'est Monroe, chanteuse lyrique de 17 ans, qui représente la France avec son titre « Regarde ». Enfin, un mot de cyclisme. Jonathan Narvaez s'impose en solitaire sur la 8e étape du Tour d'Italie. Il s'est débarrassé de ses 2 concurrents à 10 km de l'arrivée. L'Équatorien remporte ainsi sa 2e étape sur cette édition du Giro. Voilà pour ce point sur l'actualité. Très bonne soirée à tous.
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6: En étant en danger et en difficulté, c'est normal qu'on se retrouve avec un peu de monde sur ce genre de rassemblement.
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11: Il y en a plein qui m'ont dit « Ah ouais, on a été écoutés. » Et c'est vraiment... 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
12: T'as entendu l'actu?
13: Non.
12: Quoi? T'as pas entendu l'actu?
13: Bah non.
12: Bon, c'est pas grave. Tout de suite, une séance de rattrapage avec tous les reportages de la semaine dans la tribu.
14: Dans le cadre d'écoles ouvertes, les collégiens de Pierre-Norange sont allés à la rencontre des Nazériens dans les rues du centre-ville pour leur demander leur avis sur les jeunes d'aujourd'hui.
15: Qu'est-ce que vous pensez des jeunes d'aujourd'hui?
16: J'ai pas d'opinion particulière. Si je dois dire... Les jeunes d'aujourd'hui, à mon avis, sont trop influencés facilement par les médias. Mais quand je dis les médias, c'est des médias type TikTok, Instagram ou tous les médias de ce genre. Mais sinon, je pense que c'est pareil, c'est un peu pareil que les jeunes d'il y a 10 ans, 20 ans ou 30 ans. C'est juste que comme les loisirs, tout ce qui est en divertissement sont différents et ils utilisent plus de téléphones et tout ce qui est réseaux sociaux, bah ils sont plus influencés par ça et c'est des médias qui sont un peu plus différents puisqu'ils sont plus visés sur les loisirs. Il y a une sorte d'influence qui est un peu plus néfaste parce que ces médias sont pas contrôlés et vu que ces médias sont pas contrôlés, tu as plus d'opinions néfastes qui peuvent répandre de fausses informations. Donc je dirais que c'est plus ça, peut-être qui peut être un problème avec les jeunes de nos jours, mais sinon, ça ne diffère pas des jeunes d'il y a 10 ou 20 ans.
15: C'est vous des jeunes d'aujourd'hui?
17: Qui sont bien élevés, en général, comme toi, qui sont joyeux. Voilà, en gros, la jeunesse d'aujourd'hui, quoi.
18: Que c'est l'avenir.
19: Ils sont bien agréables, ils sont souriants, ils sont beaux, ils sont bien habillés, ils sont bien. Moi, je les aime bien. C'est la vie, c'est l'avenir.
15: Que pensez-vous des jeunes d'aujourd'hui?
20: Moi, je pense qu'ils ont beaucoup de chance, hein, parce qu'ils ont beaucoup de choses, les jeunes d'aujourd'hui, par rapport à certaines générations. Hein. Et j'espère qu'ils les apprécient, toutes ces belles choses qu'ils ont. Après, on a l'impression que vous êtes très gâtés, quand même. Voilà. Hein.
15: Que pensez-vous de l'impact du téléphone et des réseaux sociaux sur les adolescents?
21: Alors là, pas bien du tout. Pas bien du tout. Vous passez votre temps là-dessus. Donc vous n'avez pas le temps de créer, de faire travailler votre imagination.
0: et de réfléchir et de cogiter dans votre tête, en fait. Parce que vous prenez des informations toutes prêtes.
4: Surtout par rapport à l'IA, faut qu'ils apprennent à s'en servir intelligemment pour l'avenir. Il faut qu'ils soient éduqués autour de ça, sinon il peut y avoir beaucoup de dérives. On peut le voir avec notre génération actuellement, on peut en abuser. Alors les prochaines générations, si elles ne font pas attention et qu'elles ne sont pas éduquées à l'école sur cette utilisation-là, le niveau scolaire peut chuter.
13: Que ce soit avec l'IA ou même juste avec Internet, on a accès à énormément d'informations, mais justement le problème c'est qu'il y a quand même pas mal d'informations qui sont, on va dire, soit erronées, soit de la désinformation. Et donc développer une espèce de sens critique ou juste savoir chercher les informations, c'est très intéressant pour justement ne pas se faire avoir par différentes informations. Mais non, c'est vraiment important d'apprendre à bien s'informer, quoi.
18: Que pensez-vous de l'impact du téléphone et des réseaux sociaux sur les adolescents?
22: Alors ça, les réseaux sociaux, j'y vais pas dessus. Et puis les petits-enfants, je sais pas, j'en sais rien, mais moi j'y vais pas dessus. Je suis pas téléphone, internet, et puis ça s'arrête là.
23: Je considère que les réseaux sociaux actuels sont néfastes à la santé et au développement des jeunes actuels, parce que justement les informations qui sont dispersées dessus peuvent être fausses et elles ne sont pas facilement vérifiables. Il faudrait que ces médias soient plus contrôlés. C'est d'ailleurs ce qu'on peut voir dans les politiques actuelles où les pays européens essayent justement de bloquer l'accès à ces réseaux sociaux aux plus jeunes.
18: Que pensez-vous de l'impact du téléphone et des réseaux sociaux sur les adolescents?
17: Ah, ça c'est une autre question. Ça c'est à surveiller, parce que les réseaux sociaux c'est pas toujours très très bon pour tout le monde. Et moi j'ai des enfants, je surveille leur temps de vision d'écran et je contrôle un peu ce qu'ils regardent. Mais sinon je leur fais confiance.
19: Je suis pas très pour, mais moi je suis de l'ancienne génération, alors je n'ai pas de téléphone. Je prends jamais mon téléphone. Mes enfants me disent c'est pas un fixe, c'est un téléphone, c'est un portable, mais je le prends jamais. Mais vous, je pense que ça va vous servir pour votre avenir plus tard. Ça peut être utile, mais il ne faut pas en abuser. C'est tout.
18: Est-ce que vous auriez aimé être adolescent aujourd'hui?
19: Moi, non.
24: Moi, je ne pense pas non plus. Beaucoup plus de délinquance, beaucoup plus de dangers. Hein, et c'est surtout ça qui m'inquiéterait, ce serait les dangers surtout, à laquelle vous êtes confrontés, que nous l'étions beaucoup moins.
19: Vous allez, les réseaux sociaux et tout ça, nous.
24: Vous allez faire avec.
25: Est-ce que j'aurais aimé être adolescent aujourd'hui? Je pense que ça doit être plus simple sur certaines choses, notamment pour apprendre. Il y a beaucoup plus de ressources, beaucoup plus de facilité, mais en même temps, ça peut aussi être un désavantage.
13: Ça va être aussi sur la prise en charge de tout ce qui va être santé mentale, qui est quand même beaucoup plus développé maintenant comparé à avant. Avant, il y avait quand même pas mal d'enfants, tu vois. Je pense qu'il y aurait eu besoin d'avoir plus d'aide, que ce soit des TDAH, que ce soit de l'autisme et tout ça. Alors que maintenant, c'est quand même beaucoup plus connu, beaucoup plus maîtrisé. Donc ça, c'est quand même vraiment pas mal. Justement, quand on parlait de nuance, il faut savoir aussi justement faire de la nuance. Et je trouve qu'il y a quand même pas mal de choses maintenant qui sont beaucoup mieux pour le confort des enfants, justement, enfin, ou des adolescents, pardon. Et ça, c'est une très bonne avancée, je pense.
17: Mais je suis toujours adolescent, mais oui, effectivement, ouais, j'aurais bien aimé. Ouais. Vous avez plus d'avantages que nous, on avait à notre époque. Et ben, vous avez les réseaux sociaux, entre autres. Vous avez plus de connaissances. Nous, on est obligé d'aller à la bibliothèque, par exemple, pour apprendre des choses. Vous, sur Internet, vous le savez tout de suite. Vous pouvez écouter de la musique instantanément. Nous, il fallait qu'on achète des disques, des cassettes. C'était un peu différent, quoi. Vous avez beaucoup plus de facilité que nous, en fait.
19: Oh, je ne crois pas. Parce que nous, je parle de mon adolescence, on pouvait faire plein de choses. On faisait du vélo, on avait beaucoup de copains et de copines. On jouait beaucoup à l'extérieur. On avait beaucoup plus de contacts humains qu'à l'heure actuelle.
18: Est-ce que vous auriez aimé être adolescent aujourd'hui?
23: Oui, ça n'aurait pas changé grand-chose quand j'ai passé mon adolescence. C'est juste que je sais que mes parents auraient fait en sorte que je ne sois pas forcément influencé si facilement par ces types de réseaux sociaux. Donc oui, même en étant adolescent à votre âge, ça ne m'aurait pas posé de problème.
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1: Bonjour à toutes et à tous. Bonjour Alcémie.
2: Bonjour Clément.
1: Découverte du métier de médiatrice. Lors de notre visite de la nouvelle exposition du Grand Café intitulée Night Shift, nous avons pu faire la rencontre de Lila qui nous a éclairé sur son rôle de médiatrice au Grand Café. Nous vous proposons de l'écouter.
3: Bonjour, moi c'est Lila Gauthier, je travaille au Grand Café en tant que médiatrice culturelle.
1: Est-ce que vous pouvez nous expliquer votre rôle dans l'exposition, s'il vous plaît ?
3: Alors moi, mon rôle, c'est d'accueillir chacune des personnes qui rentrent dans l'exposition, de les accompagner selon leurs envies aussi, parce qu'il y a des gens qui préfèrent être indépendants et faire leur vie tout seul dans cet espace, de répondre aux questions, d'être là en support, en fait, à la fois d'information et puis réfléchir ensemble avec le public aux thématiques, présenter l'artiste.
1: Et donc vous présentez l'exposition, vous accompagnez les personnes, mais est-ce que c'est l'artiste qui vous dit de présenter de cette manière ou c'est vous tout simplement qui vous dites bah, je vais présenter de cette manière-là ?
3: On a un peu d'interprétation. Après, ça dépend de chacun et chacune, parce qu'on est plusieurs en médiation, donc on a tous et toutes les thèmes qui nous tiennent le plus à cœur ou bien qu'on trouve les plus intéressants pour rentrer dans l'expo. Après, on a toujours un moment de discussion avec l'artiste, ce qui est même presque obligatoire pour nous, pour comprendre son travail. Il y a un travail de recherche en amont de l'exposition aussi, pour comprendre de quoi c'est fait, comprendre pourquoi il en arrive là, savoir ce qu'il a fait avant et ce qu'il va faire après. Donc on n'a pas un discours tout fait donné par l'artiste. Il nous laisse quand même une petite carte blanche. Mais il y a des choses qui sont validées, notamment de la documentation pour le public, validée avec lui. Là, en ce moment, il y a un livret d'exposition fait avec un entretien de l'artiste. Donc il y a ses paroles aussi qui sont disponibles pour le public.
2: Qu'est-ce que ça vous fait de travailler ici, d'accueillir les jeunes comme nous ?
3: Moi, j'ai découvert ça et j'aime bien le fait que ce soit, jamais trop pareil. Qu'on ait plein de personnes différentes aussi, de s'adapter à chacun et chacune. Parce qu'on n'arrive pas tous avec le même bagage culturel, on n'arrive pas tous avec les mêmes connaissances. Beaucoup de gens ne sont jamais rentrés dans un centre d'art contemporain. Et ça, pour nous, c'est super. Parce que le but, c'est de rendre ça accessible, de pouvoir s'adresser à un public très large. Et on apprend aussi beaucoup des gens. On se rend compte que parfois, ils ont des choses auxquelles on n'avait pas pensé. Et ça, ça nourrit aussi parfois les discours de médiation.
1: Et donc, comment on prépare une visite au Grand Café ?
3: Ça dépend de chacun et chacune. Moi, j'ai plutôt une méthode donc, de travail de recherche où on prend beaucoup de temps de documentation, de lecture. Parfois, il y a des textes qui sont parus sur les artistes au préalable. Donc, on prend le temps de les lire. On extrait des thématiques. On voit ce sur quoi on veut axer aussi, faire un peu des chapitres. Et puis après, ça va dépendre des groupes, des professeurs, des âges. Évidemment, parler à un CE2 et puis parler à des gens en études supérieures, ça va être totalement différent. Donc les visites varient en fonction du public, en fonction des thématiques abordées parfois en classe, si ce sont des classes, abordées auprès par exemple de retraités. Il y a des sujets qui sont innés pour certains et qui ne le sont pas pour d'autres. Donc tout ça, il y a quand même une petite part d'improvisation, en tout cas pour moi, pour pouvoir s'approprier chacun le lieu et les sujets.
1: Et donc à l'étage, on nous présente des vidéos en direct, donc des sleep streams, donc des personnes qui dorment en direct. Comment on fait pour qu'on n'ait pas d'images choquantes qui arrivent sur les écrans ?
3: Alors il y a une part un peu de hasard, ça a été une grande question, parce que forcément, capter des images en live en direct, on ne sait pas ce qui va se passer. Après, la catégorie donc I'm only sleeping, qui est la catégorie de live montré, enfin, a moins de chances de montrer des choses plutôt choquantes, à part de la nudité potentiellement. Jusqu'à présent, on a aussi on n'a pas eu de problème vis-à-vis de ça, et on va croiser les doigts.
2: Okay, et aussi, j'aimerais savoir s'il faut faire des études pour travailler ici.
3: Je ne connais pas le parcours de tout le monde. Moi, pour ma part, j'ai fait des études universitaires et puis je suis passée un peu dans le cadre des beaux-arts aussi. Et le métier de médiatrice, il s'est ouvert à moi avec des opportunités, en fait, à la suite d'un service civique. Donc moi, j'ai un profil plutôt d'études. Après, ce n'est pas forcément le cas de tout le monde. Il y a des gens aussi qui travaillent en médiation et qui sont artistes. Donc qui ont cette double activité qui, eux, produisent du travail et puis parlent du travail de, d'autres sur les jours où, où ils ne produisent pas. Donc ça va dépendre de chacun, chacune. Pour travailler ici, quand même, il y a une notion d'expérience qui était importante. Avoir déjà fait de la médiation, voilà, savoir comment le métier fonctionne pour pouvoir assurer l'accueil du public.
1: Merci beaucoup à Lila de nous avoir expliqué sa fonction de médiatrice. Merci au Grand Café de nous avoir accueillis. Merci Alcéni d'avoir été avec nous.
4: Merci Clément.
1: À bientôt dans la tribu.
4: À bientôt.

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1: Bonjour.
2: Bonjour. Pouvez-vous vous présenter ?
1: Bonjour, je m'appelle Marion, je suis ingénieure, j'ai 41 ans et je suis maman de 3 enfants, 12 ans, 10 ans et 6 ans.
3: Dans quel domaine vous exercez-vous en tant qu'ingénieure ?
1: Alors, je travaille dans l'industrie.
2: Est-ce que c'est facile de trouver un travail en tant qu'ingénieure ?
1: Alors, il y a des besoins partout en France et à l'étranger pour les ingénieurs. Donc globalement, je dirais oui, mais c'est vrai que ça dépend aussi du contexte, des années où vous êtes diplômé et de l'endroit où vous cherchez du travail. Donc effectivement, des régions comme la région parisienne ou la région lyonnaise vont appeler plus de candidatures que d'autres endroits en France.
3: Combien de temps a duré votre parcours ?
1: Alors moi, j'ai fait un bac plus 5. Voilà, 2 ans de classe préparatoire aux grandes écoles. Et puis après, un concours et j'ai intégré une école d'ingénieur en 3 ans à l'issue de laquelle j'ai eu mon diplôme.
2: Qu'est-ce qui vous a donné envie d'en faire votre métier ?
1: Alors, je n'ai pas décidé au collège que je voulais être ingénieur. J'étais comme beaucoup de jeunes filles, un peu perdue sur les options qu'on pouvait avoir à notre âge. Mais en fait, j'ai fait confiance aux matières que j'aimais. Et j'ai suivi mon parcours et je me suis ouvert les portes en suivant mes convictions sur les matières que j'aimais. Donc j'étais passionnée de physique-chimie. J'avais un papa qui était très très fort en physique, qui m'a aussi probablement un peu influencée. Et du coup, j'ai fait de la physique-chimie au lycée. J'ai souhaité faire de la physique-chimie lors de mes classes préparatoires. Ça m'a permis d'intégrer une école d'ingénieurs que j'ai choisie spécifiquement parce qu'elle proposait à la fois de la physique et de la chimie.
2: Avez-vous des objectifs à venir et comment voyez-vous la suite de votre carrière ?
1: Oui, mes objectifs, c'est de continuer à performer dans mon travail et également, évidemment, d'emmener mes collaborateurs avec moi vers mes objectifs. Et puis, la suite, c'est toujours ne pas rester statique. Quand on est ingénieur, on a la chance de pouvoir s'intéresser à plein de choses, d'être curieux et de pouvoir évoluer. Donc voilà, c'est ça les plans pour la suite.
3: Pour vous, quelles seraient les qualités nécessaires pour devenir ingénieur ?
1: Alors, l'avantage, c'est qu'un métier d'ingénieur, ce n'est pas quelques qualités très spécifiques. C'est plein de gens différents avec plein de qualités différentes. Mais évidemment, d'avoir le sens de la rigueur. Donc, être capable de produire un travail de qualité et fiable. Avoir également le sens d'être curieux, de savoir poser des questions et de s'intéresser et d'essayer de comprendre. Et puis, quelque chose que j'ai appris depuis que je travaille, mais qu'on m'avait dit pendant mes études, c'est quand on devient ingénieur, le but, c'est pas de prendre, de savoir quelle est la bonne décision, puisqu'en fait, elle n'existe pas. Alors que dans vos études, on vous demande systématiquement de résoudre des problèmes et il y a une seule solution. Quand on est ingénieur, il faut être capable de prendre la moins pire des décisions. C'est-à-dire d'être capable de balayer les différentes options possibles et de savoir se positionner sur la moins pire des options.
2: Y a-t-il une grande mixité dans vos études ?
1: L'école d'ingénieur que j'ai fait, moi, était mixte, 50-50. Mais alors la spécificité, c'était qu'elle était orientée physique-chimie. Et ce n'est pas le cas de toutes les écoles d'ingénieurs. Il y a beaucoup d'écoles d'ingénieurs avec des matières où il n'y a pas de chimie et là qui sont malheureusement encore qui sont encore à majorité masculine.
3: Avez-vous déjà reçu des jugements négatifs sur le fait que vous fassiez des études d'ingénieur ?
1: En toute honnêteté, je ne m'en souviens pas.
2: Quel conseil pourriez-vous donner à des jeunes filles qui voudraient s'orienter vers le domaine scientifique ?
1: Je leur dirais, croyez en vous. La science, c'est une question de curiosité et d'intelligence presque de situation. Il faut se poser la question de ce qui se passe autour de nous et à partir du moment où on est curieux, on comprend. Et donc, il n'y a pas de raison qu'un garçon comprenne mieux ça qu'une fille. En fait, on est tous égaux à partir du moment où on s'intéresse. Et donc, foncez. Il n'y a aucune raison que vous n'y arriviez pas.
3: Merci beaucoup.
2: Merci.
1: Merci.
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1: Bonjour à tous et à toutes. Vous êtes sur La Tribu. Nous sommes le 6 mai 2026 et nous sommes au lycée collège Saint-Thérèse pour aller dans un marché d'artisans locaux organisé par des lycéens de cet établissement.
2: Est-ce que vous pouvez vous présenter s'il vous plaît ?
3: Bonjour, je suis Christine Gauthier, professeure de pratique professionnelle sur la classe de première bac pro commerce avec laquelle on a travaillé sur le projet.
2: Pourquoi ce genre de projet est-il important selon vous ?
3: Alors ce genre de projet est important car il permet de mettre les jeunes en situation concrète, c'est-à-dire que plutôt de travailler derrière une table assis sur des chaises, et bien là ils ont contacté les producteurs, ils sont allés sur le terrain pour vendre les produits, pour faire du porte-à-porte. Ils ont suivi les producteurs au fur et à mesure et ils ont monté concrètement le marché. L'intérêt aussi, c'est que tous les cours ont été rattachés à ce projet.
4: Comment avez-vous aidé les lycéens à réaliser ce projet ?
3: Eh bien, ils avaient des fiches de travail et donc ils devaient suivre et respecter les consignes que je donnais au fur et à mesure pour qu'on avance tous en même temps. Voilà, et puis je vérifiais derrière si le travail était bien fait.
4: Est-ce que ça a pris du temps de préparer le marché ?
3: Oui, ça a pris du temps puisqu'on travaille dessus depuis le mois de septembre. Donc vous voyez, là on arrive à l'aboutissement, mais voilà, on aurait pu encore perfectionner l'histoire si on avait un peu plus de temps. Mais bon, c'était pas possible.
2: Bonjour, est-ce que vous pouvez vous présenter s'il vous plaît ?
5: Bonjour, oui, je suis Nathalie Mazin de la savonnerie Fleur de Sel à Guérande.
2: Que vendez-vous ?
5: Alors, je vends de la savonnerie, donc des savons, des shampoings solides, des chantilly corporelles, des crèmes, tout ce qui touche en fait le bien-être de la peau, la salle de bain et le plaisir de sentir bon. Voilà.
6: Comment avez-vous été contactée par les lycéens ?
5: Alors en fait, c'est grâce à Sylvie Brun, Miss Brun Folie, qui est là-bas, qui m'a proposé de venir participer à ce marché. Et c'est avec grand plaisir que j'ai accepté.
4: Pourquoi avez-vous accepté de venir ici ?
5: Alors, j'ai accepté de venir ici parce que c'est très important de donner le partage aux futurs artisans et professionnels, leur donner envie de faire ce métier qui est la vente, mais aussi de la savonnerie, le plaisir de partager en fait. Plus on partage, plus ça donne envie.
1: Pourquoi est-il important de consommer local selon vous ?
5: Le local, l'hyper-importance, c'est de pouvoir partager au plus près des habitants de l'endroit où on se trouve, de pouvoir aussi fabriquer localement, c'est utiliser les produits des environs. Et puis surtout, il n'y a pas de transport, il n'y a pas de perte de durabilité dans le sens où la date de consommation, quand on fabrique sur le local, il n'y a pas de stockage, il n'y a pas de... Voilà, on perd moins la qualité des produits, on rattrape vraiment tout sur place.
2: Bonjour, est-ce que vous pouvez vous présenter s'il vous plaît ?
7: Oui, bonjour, du coup je suis Marie, mon nom d'artiste c'est la Marie Pinta et je suis artiste peintre, je vends des reproductions de mes aquarelles. Du coup ça me permet de les décliner dans différents formats, du format carte postale, A5, A4, 30-40 et je les propose encadrés, non encadrés.
6: Comment avez-vous été contactée par les lycéens ?
7: En fait, je fais partie de plusieurs boutiques de créateurs partagés, dont une au Croisic et une créatrice qui fait partie de la boutique est amie avec l'une des organisatrices. Donc c'est elle qui a été au courant de l'événement et qui m'en a parlé.
4: Pourquoi avez-vous accepté de venir ici ?
7: Du coup, je me suis dit que c'était une occasion d'avoir une visibilité. Le lycée proposait de démarcher des particuliers puis de faire une communication. Donc je me suis dit que c'était une opportunité sympa, donc voilà, j'ai accepté.
1: Pourquoi est-il important de consommer local selon vous ?
7: Je pense que c'est important pour faire vivre les structures qui sont autour de nous, quelles qu'elles soient. Du coup, ça peut créer des emplois également et ça favorise le fait qu'il y ait de la proposition. Si les gens achètent, si forcément les gens n'achètent pas, il y a moins de propositions localement également.
6: On est maintenant avec une visiteuse du salon. Pourquoi êtes-vous venue ?
8: Pour faire un petit tour et rendre visite à Luna, qui participe au marché. C'est ma belle-fille.
4: Pourquoi est-il important de consommer local, selon vous ?
8: Déjà pour faire marcher les locaux, c'est important. Et puis acheter là pour permettre aux jeunes de pouvoir faire leur voyage scolaire.
4: Merci.
0: Bonne soirée dans la tribu.

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1: Bonjour à toutes et à tous, c'est Margot,
2: Bertille
3: et Angèle sur la tribu.
1: Aujourd'hui, on vous propose un micro-trottoir
2: sur le thème de la musique.
3: On a demandé aux Nazariens ce qu'ils en pensaient.
1: Est-ce que vous aimez la musique et pourquoi ?
4: Alors, j'aime la musique, bah oui, j'aime la musique. Et pourquoi ? Je sais pas, j'aime bien écouter, c'est tout.
5: J'aime bien les musiques un peu qui envoient, quoi. J'aime bien le funk aussi. J'aime bien le rap des années 80-90. Bon, c'est à peu près tout, quoi.
6: Il y a toujours de la musique chez nous. C'est le premier geste qu'on fait le matin en se réveillant. On met de la musique parce que j'aime bien chanter en même temps, voilà.
7: Bah, ça me permet de me détendre. J'écoute tout le temps de la musique le matin en me réveillant, avant d'aller dormir, avec des amis.
8: Oui, j'aime beaucoup la musique. J'en écoute régulièrement chez moi, à la radio aussi, dans ma voiture. J'aime bien aussi aller à des concerts.
9: Oui, bah forcément j'aime la musique. Enfin, ça permet de penser à autre chose. Enfin, même de s'amuser en soirée avec ses potes. Ça permet de découvrir également quelques cultures. Ça permet d'avoir des différents messages aussi. En termes, pour la société, des fois, ça peut être un bon moyen pour faire passer des messages.
10: Du coup, en vrai, moi, je suis assez d'accord avec lui. Ça permet de transmettre des messages, des émotions. Ça permet vraiment aussi de rassembler plusieurs populations, plusieurs types de personnes, avec les concerts, les festivals. Donc ouais, non, la musique est vraiment top.
3: Est-ce que vous pouvez nous parler de votre style de musique préféré ?
7: Ah bah...

0: choses aussi bien récentes que un peu plus anciens, puisque je suis un petit peu âgée, on va dire, comme Véronique Sanson, Julien Clerc, des chanteurs comme ça, un petit peu plus anciens pour vous, mais que j'ai beaucoup apprécié, que j'apprécie encore.
1: Je dirais le rap français ou le rap américain en général. C'est des musiques qui permettent de. Il y a pas mal de rythmes. Tu peux également. Ça permet de danser également. Et au niveau des paroles, quelques messages intéressants qui sont passés par les artistes.
2: Plutôt rap français aussi. Ça transmet beaucoup de messages, le rythme des musiques. Enfin, en fait, on trouve vraiment de tout dans le rap français. Rap américain et aussi variété française en vrai, en fond, en voiture, à la radio, je trouve ça sympa.
3: Quelle est votre chanson ou groupe préféré?
4: Sting.
5: C'est un rappeur, c'est Caballero.
6: Moi j'aime bien MC Solar, mais ça fait longtemps qu'il n'a pas fait quelque chose.
7: Alors ça c'est compliqué parce qu'il y en a plein en fait. Donc je sais pas, allez on va dire Metallica, puis je vais dire un album Injustice for All.
0: Dure question là, parce que j'en aime pas mal quand même. J'aime bien Zao de Sagazan, notre chanteuse nazérienne.
1: Groupe préféré, je dirais PNL. Donc un groupe de français.
2: Et en vrai, moi, comme rappeur préféré, c'est plutôt SDM et Leto. Et après, pour les musiques, en vrai, j'ai pas vraiment de musique préférée parce que ça change quasi souvent.
3: Comment découvrez-vous de nouvelles musiques?
5: YouTube et Instagram aussi.
6: Grâce à Deezer.
8: Avec la radio, comme on écoute tous les jours, quoi, autrement la télé.
7: Alors moi je cherche un peu sur internet, sinon avant quand j'étais plus jeune c'était au contact des copains, des copines, ça dépendait quoi.
0: J'écoute à la radio, voilà, je suis pas très nouvelle musique en fait, je m'en tiens un peu à ce que je connais déjà, c'est un petit peu au hasard après par la radio ou la télévision.
1: Ça peut arriver en soirée, donc des amis qui ont des styles de musique différents, ils me font découvrir quelques musiques, des styles que j'ai jamais découverts. Ou ça peut être juste, des fois je vais faire défiler une playlist aléatoire sur Spotify.
2: Pareil, amis, playlist et le classement aussi des musiques françaises et aussi sinon à la radio.
3: Est-ce que vous jouez d'un instrument de musique et lequel?
7: Alors non, je joue pas d'instrument de musique, mais j'avais une guimbarde quand j'étais petit.
8: Pas du tout.
5: Alors ça m'est arrivé, je faisais de la trompette et de la guitare, mais j'en fais plus du tout.
6: Je joue de la guitare.
0: Non, malheureusement non. J'aurais bien aimé apprendre un instrument, mais l'occasion s'est jamais présentée. Et j'ai un piano chez moi. Je ne désespère pas de m'y mettre un jour, voilà. Mais je n'en joue pas autrement.
1: J'ai jamais appris à jouer un instrument de musique. J'aurais bien aimé, mais non, je sais pas.
2: Moi, j'ai des petites bases en piano. Quand j'étais plus jeune, je savais jouer de la guitare et un peu du ukulélé aussi.
3: Pouvez-vous nous parler d'un très bon souvenir lié à la musique?
8: L'année dernière, je suis allée voir Sting aux Nuits de l'Erdre. C'était un bon moment.
7: Ouais, si, un concert, ouais. J'avais été voir EPMD à Nantes. C'est un groupe de rap que j'aimais bien, ça. Et ça m'avait marqué. Parce que c'est un groupe, comme c'est un groupe que j'aimais bien, quand je les ai vus, j'ai dit, je les ai vus en vrai, quoi. Donc voilà, EPMD. Un groupe de rap américain.
5: La première fois que j'ai voulu faire de la trompette, c'était sur Armstrong. J'ai voulu en faire pour ça et voilà, c'est mon plus beau moment, en vrai de vrai.
6: Quand j'ai été voir Indochine en concert?
0: Ça peut être un concert. Le plus récent que j'ai vu, c'est Zao de Sagazan ou Mylène Farmer aussi. J'ai un très bon souvenir d'un concert de Mylène Farmer récemment à Nantes.
1: Mon artiste préféré, c'est plus Damso. Donc j'avais été à son concert au Zénith de Nantes. Donc en 2023. Et du coup, j'étais un de mes meilleurs souvenirs, on va dire, de musique.
2: Et moi, meilleur souvenir, c'était vraiment quand j'étais un peu plus jeune. Vu qu'en vrai, mon groupe préféré à l'ancienne, c'était Section d'Assaut. Et Zénith de Paris, j'avais été voir Section d'Assaut. Très gros souvenir.
3: C'était Margot,
9: Bertie
3: et Angèle.
9: À bientôt
3: dans la tribu.
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